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0: réveil avec nous sur Radio One, il est 6h. Et on démarre avec l'info avec Rebecca François Boncœur ce matin. Bonjour Rebecca.
1: Bonjour Corinette, bonjour à tous. Moody's reconnaît la résilience de l'économie nationale, mais prévient que le pays entre dans une phase décisive dans une éventuelle relance. Dans son examen périodique publié le 31 juillet, l'agence de notation estime que le budget 2026-2027 trace la voie pour un redressement des finances publiques, mais sa réussite dépendra de la capacité du gouvernement à appliquer les réformes annoncées. Maurice et l'Arabie Saoudite signent un protocole d'accord afin de promouvoir la coopération en matière d'énergie. Il est question de renforcer la collaboration entre les deux ministères de l'énergie des deux pays. Cette décision validée par le Conseil des ministres vendredi dernier permet à l'Arabie Saoudite de procéder à des échanges d'informations, d'expertise et d'étudier des partenariats stratégiques dans le secteur énergétique avec Maurice. Jonathan Delidon recevra l'ordination prébitérale ce dimanche à 14h30 lors d'une messe présidée par Mgr Jean-Michel Durone au Tabor, originaire des Pyrénées dans le sud-ouest de la France. Il a longtemps œuvré auprès des personnes en situation de précarité et de handicap après plusieurs missions sociales en Inde, en Lituanie et à Madagascar. Arrivé à Maurice en août 2025 pour rejoindre la résidence Saint-Ignace à Rosil, il a choisi d'y être ordonné après un temps de discernement. Et à l'étranger, 5 des 15 provinces de Cuba, dont celle de la Havane, ont été privées d'électricité hier soir à la suite d'une panne sur le réseau de l'île soumise à un blocus pétrolier américain. L'Union électrique du Cuba a indiqué sur X qu'une défaillance partielle du système électrique national s'était produite à cause d'un dommage sur le réseau affectant l'ouest du pays, y compris la capitale. Voilà la fin de ce point info. Merci de l'avoir suivi. La suite est votre morning du week-end avec Corinette.
0: Merci Rebecca, on vous retrouve à 7h pour le journal.
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1: Les couleurs du ciel en ce dimanche matin, des nuages venant du secteur est influencent le temps local. On se réveille comme hier avec des périodes nuageuses ce matin et dans l'après-midi aussi, pas de grands changements prévus. Il y aura même des averses, principalement sur la moitié est de l'île, donc Comté, Flac, Maillebourg, Quatre Cocos également, et sur les hauteurs en remontant sur Rosebelle, Curepipe et Quatre Bornes. Les averses persisteront encore ce soir et côté température, la maximale oscillera entre 22 et 24 degrés sur Curepipe, Rosebelle, Quatre Bornes et Moka avec une minimale de 17 à 19 degrés. Tandis qu'au bord de mer, on affiche une maximale de 25 à 28 degrés pour une minimale de 21 à 23 degrés. Le vent soufflera de l'est de 25 km/h avec des pointes de 50 km/h. La mer sera forte de la dérécif avec des houles du sud-ouest de 2,50 m. Les sorties en haute mer sont déconseillées. La marée haute à 15h08 et demain à 3h. La marée basse à 9h ce matin et 21h05. Le soleil sera à rendez-vous à 6h39 pour aller se coucher aujourd'hui à 17h52.

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0: la Radio 1 avec Don't Know Any Better pour démarrer en ce dimanche.
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0: Bonjour, bonjour mes amis, merci d'être avec nous ce dimanche. Comment ça va? Alors c'est vrai que ce matin apparemment il fait un petit peu plus froid. En tout cas, on vous souhaite bon courage. Si vous êtes parmi ceux qui travaillent ce matin, qui doivent quitter la maison dans ce froid, on vous souhaite bon courage et merci de nous choisir pour vous accompagner. Alors ceux qui ont la chance de faire la grasse matinée, ben écoutez, profitez-en bien, quoi que vous fassiez ce dimanche matin. Merci donc d'être avec nous sur Radio 1, Corinette pour vous accompagner au micro, comme d'habitude. Et puis il y a aussi Keshav à la technique ce matin. Et on est ensemble jusqu'à 9h avec vos messages, avec vos dédicaces aussi, qu'on accueille sur WhatsApp sur le 5853 7721. Et tout cela, bien sûr, avec de la bonne musique. En vous souhaitant bonne écoute sur Radio 1.

0: sur Radio 1, c'était On se love dans le morning du week-end, dans ce dimanche matin. Merci d'être avec nous. Un petit bonjour, s'il te plaît, Cory, à toi. Une chanson pour Sundaram, Anjali, Udayam, Jayam, Saroja, Mutusami à Montailong. Et aussi Metten Santé pour Kalaivani, Viren, Sundaram, Mutusami, Arasi, Rajendra, Pasami, et Vishma, Vandana, Sitya, Nitin. Et c'est de la part de Annie ce matin.
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2: On nous prie d'annoncer le décès de Monsieur Nadeo Goudouri, décès de Monsieur Nadeo Goudouri, âgé de 82 ans, plus connu sous le nom de Suresh. Le convoi sortira de chez son fils, Viren Goudouri, à Fabrics Lane, à Mardalbert, à 10h ce matin, pour se rendre au lieu de crémation de Mardalbert. Décès de Madame Cécile Elsie Taïlou Frézard, décès de Madame Cécile Elsie Taïlou Frézard, née Taïlou, habitante au numéro 33 Brancicar à Vakwa, âgée de 83 ans, plus connue sous le nom de Mamie, ex-nursing officer. Le convoi sortira de la chapelle ardente d'Ilian Sons à la route royale à Beaubassin à 14h aujourd'hui pour se rendre à l'église anglicane de Saint John à Réduit et de là au cimetière de la paroisse. Décès de Madame Mary Désirée Dorine Ross, décès de Madame Mary Désirée Dorine Ross, âgée de 61 ans, le convoi sortira de sa résidence à la Source Road à Richmar à Flac à midi aujourd'hui pour se rendre à l'église Saint-Ursule de Flac et de là au cimetière de Trou-de-Douce. Décès de Monsieur Marlowe Johnny Manicom, décès de Monsieur Marlowe Johnny Manicom, habitant au numéro 27 à la rue Laurette à Kirkpipe, âgé de 66 ans, plus connu sous le nom de Marlowe, le convoi sortira de la chapelle ardente d'Ilian Sons à la route royale à Beaubassin à 9h30 ce matin, pour se rendre à l'église Notre-Dame du Rosaire à Quatre-Bornes et de là au lieu de crémation de Caen-le-Vieux. Décès de Madame Marie-Jacqueline Désirée Nicolin Thatcher, décès de Madame Marie-Jacqueline Désirée Nicolin Thatcher, née Nicolin, habitante à l'impasse Quaco à Rosil, âgée de 92 ans, plus connue sous le nom de Désirée. Le convoi sortira de la chapelle ardente de Ilian Sons à la route royale à Beaubassin à 10h30 ce matin, pour se rendre à l'église Notre-Dame de Lourdes à Rosil et de là au lieu de crémation de Chebel à Beaubassin. Décès de Madame Diana Kama Naidu, décès de Madame Diana Kama Naidu, âgée de 84 ans, plus connue sous le nom de Vassan, le convoi sortira de chez son fils, Dogesh Venkata Sadhu, à Morcellement Raffrello chez Terre Rouge, à 10h ce matin pour se rendre au cimetière de Bois-Marchand. Décès de Monsieur Jiwan Jari, décès de Monsieur Jiwan Jari, âgé de 77 ans. Le convoi sortira de chez son fils, Ravi Jari, à Hospital Road à Bois-Rouge, Pamplemousse, à 11h aujourd'hui pour se rendre au lieu de crémation de Pamplemousse. Décès de Madame Soyawati Pentia, décès de Madame Soyawati Pentia, née Venkata Ramia, âgée de 55 ans, plus connue sous le nom de Radha. Le convoi sortira de son domicile à Circonstance à Saint-Pierre à 14h30 aujourd'hui pour se rendre au cimetière de Circonstance. Décès de Mademoiselle Tushila Dabia, décès de Mademoiselle Tushila Dabia, âgée de 36 ans, plus connue sous le nom de Rachna. Le convoi sortira de chez sa mère, Mala Dabia, à Rivalan Road à Crèvecœur à 15h30 aujourd'hui pour se rendre au lieu de crémation de Crèvecœur. Décès de Monsieur Armand Koumar Bissessa, décès de Monsieur Armand Koumar Bissessa, ex-employé de Trou Bichotel, âgé de 72 ans. Le convoi sortira de chez son épouse, Rajini Bissessa, à Woodoo Lane, à Triolet, à 13h30 aujourd'hui, pour se rendre au lieu de crémation de SSS, à Triolet. Et décès de Madame Marie-Désirée Benjamin Gerval, décès de Madame Marie-Désirée Benjamin Gerval, Némounia, âgé de 87 ans, plus connu sous le nom de Benji, le convoi sortira de chez son époux, Luc Clément Gerval, à la route royale à Baie-du-Tombeau, à 11h15 aujourd'hui, pour se rendre à l'église Saint-Malo de Baie-du-Tombeau et de là au cimetière de Saint-Jean. Aux familles endeuillées, Radio One présente ses sincères condoléances.
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The Police sur Radio 1, c'était Every Breath You Take dans le morning du week-end, dans ce dimanche matin. Nous, on continue avec vos messages, vos dédicaces qu'on accueille sur WhatsApp sur le 5853-7721. Salut Corinette et bon dimanche à toi. Et un petit coucou à ma fille Aurore, mon gendre Guillaume. Et puis aussi mes deux petits chéris, il y a Évangeline et Judy Kael, ils sont au Canada. À mon mari Désiré, ma fille Arline, mon gendre Frédéric, mes sœurs, mes frères, mes beaux-frères, belles-sœurs, neveux et nièces aussi, à tous mes amis, spécialement à Yvette de Tranquebar, demandée par Odile, qui nous écoute fidèle au poste à Rivière des Anguilles. Merci d'être avec nous ce matin, Odile. Et donc, je les embrasse très, très fort et merci, Corinette. Merci à vous d'être avec nous. On vous souhaite un excellent dimanche à l'écoute de Radio One. Vous faites comme Odile, vous prenez votre portable, vous allez sur WhatsApp, je tape je dédicace et je t'envoie une Lilo WhatsApp, donc sur le 5853 7721.

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0: dessinateur Nord, c'était Cosa de la Vita sur Radio One. Bonjour à toi, Corrie, à toute l'équipe. Un bon anniversaire à mon mari, Jean-Isabelle, 82 ans. Plein de bonnes choses, c'est de la part de ses enfants. Il y a Karine, Levin, Concha, ses 6 petits-enfants, sa belle-fille, Eliana, et la famille Isabelle. Merci beaucoup, signé Rolande. Bon courage à toi, Corrie, à toute l'équipe. Merci bien, Rolande. Et bon dimanche à vous aussi. Vous avez un anniversaire dans votre entourage, vous voulez passer un petit message d'anniversaire, n'hésitez pas. Vous nous envoyez vos dédicaces sur WhatsApp, le 5853-7721, le 5853-7721.
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0: C'était beau sur Radio One et on continue avec vos messages. Un petit coucou à Linda Marlène de Terre Rouge et aussi Doris de Sainte-Croix qui nous écoute et nous souhaite à tous un bon dimanche, à vous aussi. Et la prochaine sera pour la famille Morère de Triolet, plus spécialement mon ami Philippe pour la famille Hang, Fong, Yu, Meunier, Figaro, La Gaillarde et aussi la famille Soucy, signée Janine et Hervé qui nous écoutent du côté de Bambou Virieux.
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0: dimanche, des nuages ce matin, mais du soleil pendant la journée. La température montera jusqu'à dans les 28 degrés pour une minimale de 21-23 degrés à la tombée de la nuit. La mer sera forte de la dérécif avec des houles du sud-ouest de 2,50 m. La marée haute à 15h08 et demain à 3h du matin. La marée basse à 9h ce matin et 21h ce soir. Le soleil se couchera sur les plages de l'ouest à 17h52.
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Mylène Farmer sur Radio 1. C'est un souvenir des débuts des années 2000. Hein. C'était les mots sur Radio 1 et nous, on continue avec vos messages. Bonjour Corinette également à la famille Vata, Bouton, Charles, Takouri, Henri, Marie-Ange Lafolle, Daniel Dallier, Rosemée, Moutou, Micheline et Régis. Et aussi pour mon oncle Mario de Rosebelle. Et c'est de la part de Giovanni Vata qui nous écoute au Texas et qui nous souhaite à tous un bon dimanche. Et puis également, Steve, la prochaine sera pour Steve et Guylaine, qui fêtent leur anniversaire de mariage, pour Mike, Steven et Roma, pour Géraldine et son mari Gilbert, les enfants Kimberly, Garrick et Iana, pour Sean et Shannon, pour Ryan et Shane, pour Rosemée et Anita de Trankbar également. C'est de la part de Mémé Mérotte à Trankbar, à qui on souhaite une meilleure santé. Et puis, bien sûr, on vous invite à vous nous envoyer vos messages ce matin sur WhatsApp sur le 5 853 77 21.

0: nouvelles pour terminer cette première partie du Morning du Week-end. Le journal arrive dans quelques instants.
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0: Merci d'être avec nous sur Radio 1. Il est 7h. Et c'est l'heure du journal avec Rebecca François Boncoeur. Bonjour Rebecca.
4: Bonjour Corinette, bonjour à tous.
0: Les prix des médicaments prennent l'ascenseur.
4: Les effets du maximum markup appliqué seraient peu visibles selon les consommateurs, alors que les pharmaciens justifient la hausse par le coût de l'importation. Révocation de Sidney Pierre en tant que junior ministre, les habitants de Stanley-Rosil dénoncent une sanction antidémocratique envers leurs députés et jugent la décision inacceptable. Rapport périodique de Moody's, Maurice devra transformer les mesures budgétaires en résultats selon l'agence internationale qui prévient que l'économie mauricienne entre dans une phase décisive. Rétrocession des Chagos, Gavin Glover optimiste espère une reprise des travaux au Parlement britannique dans les semaines à venir. À l'étranger, en Colombie, l'explosion d'un camion piégé fait au moins 14 blessés, dont 11 policiers, à 6 jours de l'investiture du nouveau président. Les consommateurs voient leur budget mensuel pour les médicaments monter en flèche depuis plusieurs semaines, alors qu'en janvier, un maximum markup est entré en vigueur, notamment pour les médicaments traitant les maladies cardiovasculaires, dont le diabète et l'hypertension. Pour les pharmaciens, les subventions étatiques sont bien présentes, mais le coût de l'importation, qui ne cesse d'augmenter, a un impact indéniable sur les prix. René Pierre, lui.
5: David, un patient diabétique, confie que ses médicaments coûtent beaucoup plus cher depuis quelques mois. Pour lui, le maximum markup appliqué en janvier n'a pas eu l'impact recherché. Même constat pour Emma, une mère de famille, elle qui dit ne pas avoir d'autre choix que d'adapter son budget à la hausse des prix.
6: Exactement, là, il n'y a pas de choix, je suis obligée à acheter, mais c'est pas correct parce que vu que mon grand-père
5: Brema, gérante d'une pharmacie de l'Est de Lille, admet qu'il y a eu une hausse des prix sur certains médicaments, alors que pour la majorité des produits en pharmacie, les prix n'ont pas changé.
7: Si on se moque, non, si on en a pas que les publics qui connaissent déjà, comme les Panadol, les Feragon, les Fervex, tout ça. Oh, vraiment, elles montent sur les prix. Mais bah, un produit qui vraiment, des fois, pas vraiment faire Brema, capable de trouver qui est dans un prix qui est capable de trouver 50 prix aussi.
5: Ashwin Dukan, président de la Pharmaceutical Association of Mauritius, explique quant à lui l'augmentation des prix de certains médicaments par la dépréciation de la roupie. Une nouvelle hausse n'est pas à écarter d'ailleurs.
8: Toute importation faite en euros et frais de paiement de l'or. Ça fait nous manque un peu de répercussions, l'eau, même certains produits. Il y a même nouveau bas qui bouvine, même puis il a beaucoup ajusté à côté. C'est sûr qu'il peut en être.
5: Les consommateurs n'ont pas de répit et leur pouvoir d'achat subit une érosion constante, les augmentations n'épargnant aucun produit essentiel.
4: Également dans l'actualité, la révocation de Sidney Pierre en tant que junior ministre continue de faire réagir. Dans les rues de Stanley-Rosil, de nombreux habitants qualifient cette décision d'inacceptable. Certains estiment que le député a agi selon ses convictions et ne devrait pas être sanctionné pour son choix. D'autres disent que la démocratie doit primer. Anushka Begalusantuk est allée à la rencontre des habitants pour recueillir leurs réactions. On les écoute.
9: C'est pas bon, pas cause. Pas grave. Révoque un ministre comme ça. Après, moi, beaucoup pas fait tout ça, correct.
10: Il n'est pas justifié. Parce que c'est vraiment une démocratie. Premier ministre qui prend toutes les décisions.
11: Pas gain droit d'y aller. Il n'est pas d'accord. Il n'est pas envie. Ou d'y aller, mais il n'est pas bon.
12: En ligne, il n'est pas la démocratie. Il a un droit exprimé. Alors, il est exprimé, vous mettez des hauts, vous révoquez, pas dit ça.
13: Normalement, vous dites offrant, moi. Tout le monde n'est pas d'accord du tout avec ces affaires révocations là. Parce qu'il nous faisait respecter l'opinion de tout le monde. Dans un pays de démocratie, nous sommes libres. Nous avons le droit de dire oui, nous avons le droit de dire non. Il n'y a pas de yes-men. Donc, il n'est pas d'accord, il n'est pas d'accord. Donc, on n'est pas capable de venir là ou venir imposer comme ça, non.
2: Il y a une nouvelle expression de droit dans un pays là. Un pays là, c'est un pays dictateur. Vous avez vu un pays démocratie, un pays comme tout le monde qui a un droit, parce que vous avez envie, dire ce que vous avez envie d'un pays. Vous avez comme ce droit, il y a un droit, pas bon ça.
4: Alors que le Finance Bill a été voté vendredi, Moody's reconnaît la résilience de l'économie nationale, mais prévient que le pays entre dans une phase décisive pour une éventuelle relance. Dans son examen périodique publié vendredi, l'agence de notation estime que le budget 2026-2027 trace la voie pour un redressement des finances publiques, mais sa réussite dépendra de la capacité du gouvernement à appliquer les réformes annoncées. Les détails avec Emmanuel Edoux.
14: Moody's n'a pas modifié la notation souveraine de Maurice, mais son examen périodique met en évidence les défis auxquels le pays est confronté. L'agence salue les atouts de l'économie, notamment sa diversification, sa stabilité politique, ses importantes réserves internationales et sa résilience aux chocs externes. En revanche, Moody's estime que le niveau élevé de la dette publique demeure le principal point de vulnérabilité. L'agence considère que le budget 2026-2027 constitue une étape importante dans le processus de consolidation de la politique fiscale et macroéconomique. Le gouvernement vise un déficit de 3,7% du PIB en 2027 contre environ 6% en 2026. Toutefois, Moody's souligne que la mise en œuvre des réformes reste incertaine, citant notamment la suppression partielle de la réforme de la pension quelques jours après la présentation du budget. Moody's recommande au gouvernement de poursuivre la réduction du déficit et mieux maîtriser les dépenses publiques. Afin de stabiliser la dette, l'agence prévient que tout retard dans les réformes pourrait peser sur la note financière du pays.
4: Le dossier Chagos a connu plusieurs rebondissements ces derniers mois, notamment avec les changements politiques au Royaume-Uni, une transition qui a retardé la possible ratification de l'accord sur la souveraineté de Maurice sur l'archipel. Malgré ces incertitudes, l'attorney general Gavin Glover demeure optimiste. En contact régulier avec le Foreign, Commonwealth and Development Office, il affirme que les discussions avancent dans la bonne direction et prévoit un retour du projet de loi devant le Parlement britannique dans les prochaines semaines. Présent au symposium annuel de la National Human Rights Commission organisé à la Middlesex University à Flic-en-Flac hier. Gavin Glover a toutefois rappelé que le respect du calendrier dépend des autorités britanniques et reste hors de son contrôle. Il est au micro de Nicoletta Estasi Sandian.
15: Je suis resté en contact permanent avec le FCDO, que ce soit avant le départ de Starmer ou après l'arrivée de Burnham. Pour l'instant, tout ce que je sais, c'est que le National Security Advisor, Jonathan Powell, est toujours en poste. Et le Undersecretary of State for Foreign Affairs, Stephen Doughty, c'est celui qui était en contact avec moi, est toujours en poste lui aussi. Donc, ce sont de bonnes informations qui nous font penser que nous allons revenir avec ce bill au Parlement britannique dans les semaines à venir.
4: Santé publique à présent, Anil Bechou révèle que plus de 140 médecins généralistes de son ministère sont en congé sans solde afin d'entreprendre des études de spécialisation à l'étranger. Interpellé par le député de l'opposition Chetan Baboulal à l'ajournement des travaux parlementaires vendredi, le ministre de la Santé a expliqué que les demandes de congés sans solde ont été gelées temporairement car son ministère fait face à un manque accru de généralistes. Le Wetlands Bill est un nouveau cadre légal sera introduit afin de protéger et préserver les zones humides de Maurice. Longtemps menacées par l'urbanisation et les activités humaines, les zones humides de Maurice pourraient bientôt bénéficier d'une meilleure protection. Cette nouvelle législation prévoit d'identifier, de préserver et de restaurer ces espaces naturels qu'ils appartiennent à l'État ou à des propriétaires privés. Le gouvernement espère préserver la biodiversité grâce à ces zones qui contribuent à la gestion de l'eau et à la limitation des impacts des inondations. Le texte prévoit également un suivi régulier de leur état ainsi qu'un cadre pour protéger ces zones humides indispensables. Tout à fait autre chose, Jonathan Dolidon recevra l'ordination prébitérale ce dimanche à 14h30 lors d'une messe présidée par Mgr Jean-Michel Durone, Tabor. Originaire des Pyrénées, dans le sud de la France, il a longtemps œuvré auprès des personnes en situation de précarité et de handicap après plusieurs missions sociales en Inde, en Lituanie et à Madagascar. Arrivé à Maurice en août 2025 pour rejoindre la résidence Saint-Ignace à Rosil, il a choisi d'y être ordonné après un temps de discernement. Écoutez le diacre Jonathan Dolidon.
16: Je vais être ordonné prêtre ce dimanche à 14h30 au Tabor. Ben voilà, c'est une occasion pour moi de vous inviter à venir pour que l'on puisse prier ensemble, vivre ce moment de communion, de prière. Voilà, une étape importante aussi pour moi. Et puis, ça sera l'occasion d'accompagner tous les jeunes qui vivront le festival des vocations le matin, de pouvoir vivre un temps intense pour eux, qui cherchent leur voie, qui cherchent leur vocation, qu'ils apprennent à discerner, à reconnaître quel est le chemin de vie, de joie, d'amour que le Seigneur les appelle à vivre.
4: 7h10, la suite de ce journal après la pub.

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1: Et la suite de ce journal, nous passons à la page internationale.
2: Les liaisons aériennes entre Madagascar et les Comores sont à nouveau opérationnelles depuis jeudi. La TR-72-500 de Madagascar Airlines s'est posée sur le tarmac de Moroni, un atterrissage qui met fin à 5 ans d'attente. Cet avion concrétise la reprise des vols et des relations diplomatiques des Comores et de la Grande Île. La raison évoquée pour mettre fin aux vols entre les deux pays était la pandémie de Covid-19. Cependant, personne n'ignorait la raison de cette rupture. En 2021, les douaniers comoriens avaient saisi 49,5 kilos d'or en provenance de Madagascar. Le précédent gouvernement avait en vain exigé la restitution de ce précieux chargement. Et sur le plan international, les rebelles de l'armée de libération nationale ont fait exploser hier un camion piégé à Cocuta, à environ 400 mètres à 400 kilomètres de Bogota, blessant 11 policiers et 3 civils. Suite à l'explosion d'une quinzaine d'engins, deux des policiers blessés sont entre la vie et la mort. Les autorités offrent une récompense équivalente à plus de 32 000 dollars pour toute information permettant l'arrestation des responsables. L'ONU a condamné cette attaque aveugle qui, outre les blessés, a engendré la peur et l'angoisse au sein de la population. La cérémonie d'investiture présidentielle se déroule traditionnellement au siège du Congrès à Bogota, mais le président élu a demandé que la cérémonie soit déplacée dans le sud-ouest du pays, région touchée par les affrontements entre les gangs de trafiquants de drogue. Voilà la fin de ce journal. Merci de l'avoir suivi. La suite est avec Corinette.
1: Merci Rebecca. On vous retrouve à 8h pour la prochaine édition.
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1: Les couleurs du ciel en ce dimanche, des nuages venant du secteur est influencent le temps local et on se réveille ce matin avec des périodes nuageuses. Pas de grands changements vraiment prévus pour la journée. Il y aura même quelques averses, principalement sur la moitié est de l'île, donc Comté, Flac, Maillebourg, Rosebel également, en remontant sur Curepipe, Quatre Bornes et Moka. La température maximale atteindra les 22 à 24 degrés seulement sur les terrains élevés, avec une minimale de 17 à 19 degrés, tandis qu'au bord de mer, on affiche une maximale de 28 degrés pour une minimale de 21 à 23 degrés. Le vent soufflera de l'est de 25 km/h avec des pointes allant jusqu'à 50 km/h. La mer sera forte de la dérécif avec des houles du sud-ouest de 2,50 m. Les sorties en haute mer, de même que dans les lagons, sont déconseillées. La marée haute à 15h08 et demain à 3h. La marée basse à 9h ce matin et 21h ce soir. Le soleil se couchera aujourd'hui à 17h52.

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Camila Cabello, c'était Señorita sur Radio One pour vous réveiller en ce dimanche matin. On vous souhaite la bienvenue, un bon réveil avec nous sur Radio One. Vous êtes en compagnie de Corinette au micro. Et puis il y a Kesha à la technique ce matin. Et jusqu'à 9h, on vous tient la main, on vous accompagne. Et on vous accueille aussi pour vos messages sur WhatsApp, vos dédicaces. Sur le 5 8 5 3 77 21, le 5 8 5 3 77 21.

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1: Et c'est avec Rebecca François Boncœur ce matin, nous parlons des Jeux du Commonwealth. Rémi Feuillet offre l'or à Maurice.
2: Historique à Glasgow, Rémi Feuillet a offert à Maurice sa première médaille d'or aux Jeux du Commonwealth 2026. Le judoka mauricien s'est imposé en finale des moins de 90 kilos face à son adversaire canadien. Il devient seulement le deuxième sportif mauricien à décrocher l'or aux Jeux du Commonwealth après le boxeur Richard Sonny Sacré en 1998.
1: Et direction Glasgow, nouvelle médaille d'argent pour Noémie Alphonse.
2: Noémie Alphonse continue d'écrire l'histoire à Glasgow. La Mauricienne a remporté sa deuxième médaille d'argent de ces Jeux du Commonwealth en terminant deuxième de la finale du 400 mètres T54 en para-athlétisme. Dans la même course, Brandy Perrine a pris la sixième place en 1 minute et 43 secondes.
1: Et para-athlétisme, Cédric Bernard bat son record national.
2: Belle performance de Cédric Bernard en finale du lancer du poids F57. Le Mauricien termine à la 7e place, mais améliore son score national avec un jet mesuré à 7 m53. Cédric Ravet termine pour sa part à la 5e place de la finale du 1500 m T54. Le Mauricien signe un chrono de 3 minutes 20 secondes et 96 centièmes.
1: Et athlétisme, Christopher Sophie réalise sa meilleure marque de la saison.
2: En finale du lancer du disque, Christopher Sophie prend la 9e place des Jeux du Commonwealth. Le Mauricien réalise sa meilleure performance de la saison avec un lancer à 53 m 96. En judo, pas de qualification pour Noémie Evenor. La Mauricienne a terminé en 8e de finale de la catégorie des moins de 70 kilos dames.
1: Et cyclisme, Tour de France femme, Kimberley Lecourt-Piénard démarre fort.
2: Début idéal pour Kimberley Lecourt-Piénard sur le Tour de France femme 2026, la Mauricienne de l'équipe AG Insurance.

0: Soudal a pris une superbe deuxième place lors de la première étape face aux meilleures coureuses du monde. Elle occupe ainsi la deuxième place du classement général à seulement 4 secondes du maillot jaune porté par la néerlandaise Lorena Wiebes. La deuxième étape se dispute aujourd'hui entre Aigle et Genève sur 147,9 km, un parcours vallonné dans sa première partie avant une arrivée qui devrait favoriser les sprinteuses. Kimble et le Courpier Pienaar tentera de rester au contact du groupe de la tête et de conserver ses ambitions pour le classement général.
1: Et du football, Manchester United s'impose face à l'Atlético Madrid.
0: Manchester United poursuit sa préparation estivale avec une victoire. Les Red Devils se sont imposés 2-1 face à l'Atlético Madrid en match amical de pré-saison. Voilà la fin de ce journal du sport. Merci de l'avoir suivi. Je vous retrouve à 8h.
1: Merci Rebecca.
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Alexander, c'était Stronger sur Radio 1. Bonjour, j'aimerais demander une chanson pour ma maman chérie Claudia. C'est de la part de sa fille Delphine de Richter. Et puis aussi la prochaine pour Dominique, Karine, Hugo, Nora, Davina. Pour Gérald et Yaël de Solitude, c'est de la part de Paulette ce matin. Merci d'être avec nous. On vous accueille pour vos messages, vos dédicaces sur le 5-853-7721. Le 5-853-7721 sur WhatsApp.

0: Info, c'était Chutney sur Radio 1 pour la page Bollywood. Salut Cory à toute l'équipe. La prochaine sera pour la famille Joy Jobs, Sanjeev, Lolita, Emal et Yashna. C'est de la part de Paul de Rochebrune et aussi un coucou à Cindy, Kenny, Jérémy, Andy, Monsieur et Madame Pekosningayang de Coromandel et à Q. C'est de la part de Paul toujours qui nous écoute à Rochebrune.
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Don't You Come Over dans le Morning du Week-end. Bon anniversaire à Waylon, Angéline, la famille L'Enclume et la famille Isabelle de Virginie, donc de Tombeau Bay, de Baie du Tombeau. Bon dimanche à tous. Et puis également, côté message, un bonjour à la famille Hippolyte, ma tante Midou, ma sœur Sandra, Priscilla et toute l'équipe Reconnaître-moi. Bon dimanche à toi. Bisous. Signé Pamela ce matin. Merci Pamela. Et gros bisous à vous aussi.

0: pour vous dans le morning du week-end. Et un coucou et bon week-end à toi, Cory. Un petit message d'anniversaire pour Edna de Mapou, qui a fêté ses 76 ans. Sans oublier Thérèse de Flac, demandée par Josiane de Médine. Restez avec nous. Le journal arrive dans quelques instants.
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0: Merci d'être avec nous sur Radio 1, il est 8h. Et c'est l'heure du journal avec Rebecca François Boncoeur. Bonjour Rebecca.
3: Bonjour Corinette, bonjour à tous.
0: Et nous parlons des révocations de Sidney Pierre.
3: Les habitants de Stanley-Rosil saluent la décision de leurs députés, mais espèrent que leur circonscription n'en paie pas les conséquences, alors que Paul Béranger se trouve déjà dans l'opposition. Réforme des pensions, Julie Jongard souhaite l'ouverture d'un dialogue avec les syndicats et la société civile. Une grève généralisée serait catastrophique, prévient-il. Rapport périodique de Moody's, Maurice devra transformer les mesures budgétaires en résultats selon l'agence internationale qui prévient que l'économie mauricienne entre dans une phase décisive. Rétrocession des Chagos, Gavin Glover, optimiste, espère une reprise des travaux au Parlement britannique dans les semaines à venir. À l'étranger, en France, les incendies sont globalement sous contrôle, assure le Premier ministre Sébastien Lecornu. La révocation de Sidney Pierre ne laisse personne indifférent. Sa décision de voter contre les amendements à la Pensions Act est saluée par de nombreux citoyens. À Stanley-Rosil, dans la circonscription numéro 19, beaucoup d'habitants qualifient cette décision d'inacceptable. Notre journaliste Anushka Bagalusantok est allée à leur rencontre pour recueillir leurs opinions, alors qu'un deuxième député de la circonscription qui s'est opposé au gouvernement que Sidney Pierre et le deuxième député de la circonscription à s'opposer au gouvernement après Paul Béranger. Son reportage avec la voix de Nicoletta Estasi-Sandian.
4: À Stanley, Mahmoud, qui servait ses clients, réclame une élection partielle dans cette circonscription, car selon lui, il y a beaucoup de travail à faire pour les habitants. À quelques mètres de là, Radi voit les choses autrement. Il estime que Sidney Pierre a toujours été présent aux côtés de ses mandants et ne croit pas dans une éventuelle partielle.
5: Il y a des gens qui viennent révoquer là, il y a des gens genuines tout dans le travail bien pour ces constructions là. Pas capable d'être comme ça même, c'est le coup de comment cliquer les doigts, mettre les vidéos. Non, bon, je ne pense pas pour nous. 60-0, je n'ai pas pour non. C'est bien réclamé, oui. Numéro 19, tout le temps, moi, c'est bien réclamé n'importe quoi, dès que nous passez, tout chien est remporté.
4: Julien, lui, insiste sur l'importance d'avoir des élus qui portent la voix des citoyens. Selon lui, ceux qui ont été choisis par le peuple doivent avant tout défendre les intérêts du peuple.
6: Mahmoud est Sidney Pierre, une bienfait, une gêne. Oui, oui, moi, je suis tout à fait d'accord. Et je pense qu'il nous bisait et n'est pas ciel parce qu'il nous a des députés qui n'ont pas. C'est tout à fait logique, non? Et comme ça, nous avons besoin du monde de Parlement qui représente nous et qui travaille pour nous. Nous ne sommes pas capables de faire l'un.
4: Les avis divergent sur les conséquences de cette révocation, mais la majorité souhaite que son choix électoral ait un sens et sa voix respectée et prise en compte.
3: Le leader de l'opposition estime que la pression reste forte sur le gouvernement concernant la réforme des pensions et l'introduction de la State Age Pension. Julie Jongard appelle Navin Ramgoulam à entamer le dialogue avec les syndicalistes et non donner carte blanche à un nouveau steering committee de technocrates pour décider du système des pensions et des contributions. Julie Jongard est au micro d'Emmanuel Hidou.
7: Quand nous payons tous à bonnes affaires, à bonnes droits acquis depuis des années, et surtout que parmi ces droits acquis, il y a bonnes droits là-dedans qui le parti travailliste même à la base de sa bonne droit là. Aujourd'hui, c'est pas qu'à régner tout ça là. C'est pourquoi qu'ils m'ont pensé, moi, le premier ministre, il a le devoir d'aller à la rencontre des acteurs de ce pays et non laisse ça à ban comité d'experts ou bien ban advisor pour aller pas le régler. Problème pareil. Les bizarres à la rencontre de Saban actuelle et essaye de trouver comment nous mettre la tête ensemble pour l'avancement de nos pays.
3: Le leader de l'opposition estime également qu'une grève généralisée de la classe ouvrière serait catastrophique pour le pays. Écoutez.
7: La pression là, dans la population, dans la Casbah famille mauricienne, l'Olari, les partout, sa pression là. D'autant plus, laisse-moi ajouter ça, d'autant plus qu'on gagne l'occasion à la rencontre de ban syndicalistes et je suis très motivé. Je t'encourage toujours, à cause de la possibilité d'une grève générale dans le pays. Et ça, mondial, est pour catastrophique pour le pays dans ces conditions qui nous étaient actuellement.
3: Alors que le Finance Bill a été voté vendredi, Moody's reconnaît la résilience de l'économie nationale, mais prévient que le pays entre dans une phase décisive pour une éventuelle relance. Dans son examen périodique publié vendredi, l'agence de notation estime que le budget 2026-2027 trace la voie pour un redressement des finances publiques, mais sa réussite dépendra de la capacité du gouvernement à appliquer les réformes annoncées. Les détails avec Emmanuel Edoux.
2: Moody's n'a pas modifié la notation souveraine de Maurice, mais son examen périodique met en évidence les défis auxquels le pays est confronté. L'agence salue les atouts de l'économie, notamment sa diversification, sa stabilité politique, ses importantes réserves internationales et sa résilience aux chocs externes. En revanche, Moody's estime que le niveau élevé de la dette publique demeure le principal point de vulnérabilité. L'agence considère que le budget 2026-2027 constitue une étape importante dans le processus de consolidation de la politique fiscale et macroéconomique. Le gouvernement vise un déficit de 3,7% du PIB en 2027 contre environ 6% en 2026. Toutefois, Moody's souligne que la mise en œuvre des réformes reste incertaine, citant notamment la suppression partielle de la réforme de la pension quelques jours après la présentation du budget. Moody's recommande au gouvernement de poursuivre la réduction du déficit et mieux maîtriser les dépenses publiques. Afin de stabiliser la dette, l'agence prévient que tout retard dans les réformes pourrait peser sur la note financière du pays.
3: Le dossier Chagos a connu plusieurs rebondissements ces derniers mois, notamment avec les changements politiques au Royaume-Uni, une transition qui a retardé la possible ratification de l'accord sur la souveraineté de Maurice sur l'archipel. Malgré ces incertitudes, l'Attorney General Gavin Glover demeure optimiste. En contact régulier avec le Foreign Commonwealth and Development Office, il affirme que les discussions avancent dans la bonne direction et prévoit un retour du projet de loi devant le Parlement britannique dans les prochaines semaines. Présent au symposium annuel de la National Human Rights Commission organisé à la Middlesex University à Flickenflack hier, Gavin Glover a toutefois rappelé que le respect du calendrier dépend des autorités britanniques et reste hors de son contrôle. Il est au micro de Nicolette Estasi-Sandian.
8: Je suis resté en contact permanent avec le FCDO, que ce soit avant le départ de Stormer ou après l'arrivée de Burnham. Pour l'instant, tout ce que je sais, c'est que le National Security Advisor, Jonathan Powell, est toujours en poste. Et le Undersecretary of State for Foreign Affairs, Stephen Doughty, c'est celui qui a été en contact avec moi, est toujours en poste lui aussi. Donc, ce sont de bonnes informations qui nous font penser que nous allons revenir avec ce bill au Parlement britannique dans les semaines à venir.
3: Et cette partie campagne au port face au retard dans les opérations, la Cargo Handling Corporation Limited se veut rassurante. L'expertise d'un ingénieur étranger a été sollicitée pour optimiser les opérations, améliorer les performances des installations existantes et limiter l'impact des pannes en attendant les nouveaux portiques d'ici 2028. Selon le Managing Director de la CHCL, Gassendor Sami, les délais d'attente ayant parfois atteint 2 heures par conteneur s'expliquent par les pannes de plusieurs portiques vieillissants. Gassendor Sami souligne que malgré ces délais, la Cargo Handling Corporation Limited redouble d'efforts afin de réduire les retards et d'assurer une livraison plus fluide des conteneurs. Gassendor Sami au micro de Nicoletta Estasi-Sandian.
9: Nous vous connaissons que bon équipement Cargo Handling peut vieillir et peut surutiliser. De ce fait, c'est un type de problème là pour arriver en cours dans l'avenir. Nous ban commande un nouveau équipement peut venir qu'en 2028. De ce fait, nous pour besoin demande ban ingénieur du port un peu de patience parce que nous peut faire le maximum, mais il y a des fois que nous pas capable faire n'importe quoi si on a un équipement en panne. nous recrutons un ingénieur de l'extérieur qui nous vient, qui peut régler tous nos programmes de maintenance, résoudre ça, bon problème, pas là. Mais comme vous avez un équipement là, vieux, et surtout, sûr à utiliser.
3: 8h09, la suite de ce journal après la pub.

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1: Et direction la France pour l'actualité internationale. Les feux de forêt qui sévissent dans plusieurs départements français depuis plus de 2 semaines sont globalement sous contrôle, même si tout cela reste très évolutif, a déclaré hier soir le Premier ministre français Sébastien Lecornu. Le nouvel incendie dans le Var est stabilisé, mais le combat continue selon le préfet du département. Un coordinateur national rattaché à Matignon va être nommé pour piloter le chantier de la reconstruction dans les zones sinistrées par les feux qui ont brûlé plus de 117 000 hectares de forêt en France depuis le début de l'année. Sur le terrain, le méga-feu est désormais fixé après 10 jours de lutte, mais pas éteint. L'incendie dans le Var est, lui, stabilisé, mais le combat continue en raison des vents changeants, a averti le préfet Simon Barbre. Et 5 des 15 provinces de Cuba, dont celle de la Havane, ont été privées d'électricité hier soir à la suite d'une panne sur le réseau de l'île soumise à un blocus pétrolier américain. L'Union électrique de Cuba a indiqué sur X qu'une défaillance partielle du système électrique national s'était produite à cause d'un dommage sur le réseau affectant l'ouest du pays, y compris la capitale. Voilà, fin de ce journal. Merci de l'avoir suivi. La suite est toujours avec Corinette.
2: Merci Rebecca. On vous retrouve à 9h pour la prochaine édition.
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2: Les couleurs du ciel en ce dimanche, on se réveille avec des périodes nuageuses. Tôt ce matin, pas de grands changements prévus pour la journée. Quelques averses sont même attendues dans la région de l'Est, Flaque, Maillebourg, en remontant sur Rosebel et Curpipe aussi. Côté température, la maximale oscillera entre 22 et 24 degrés sur les terrains élevés, avec une minimale de 17 à 19 degrés. Tandis qu'au bord de mer, on affiche une maximale de 28 degrés pour une minimale de 21 à 23 degrés. Le vent soufflera de l'Est de 25 km heure avec des pointes de 50 km/h. La mer sera agitée au-delà des récifs avec des houles du sud-ouest de 2,50 m. Les sorties en haute mer sont déconseillées. La marée haute à 15h08 et demain à 3h. La marée basse à 9h ce matin et 21h05. Le soleil se couchera aujourd'hui à 17h52.

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0: Yeah, c'était Let's Love sur Radio 1 en ce dimanche matin. On vous souhaite un bon réveil avec nous. Merci de nous choisir. Nous sommes ensemble jusqu'à 9h. Corinette au micro. Il y a aussi Keshav à la technique ce matin. Et de la bonne musique au programme aussi avec vos messages, vos dédicaces sur WhatsApp sur le 5 8 5 3 77 21. Bon réveil avec nous sur Radio 1.
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0: Michael Jackson, c'était Noalé, le Ready One pour la page locale.
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That Way sur Radio 1. Et côté message, on va souhaiter un happy birthday à Guylaine du côté de Trankbar qui fête son anniversaire aujourd'hui. Gros bisous de la part des enfants, les petits-enfants aussi de la part de Mémé Mérotte et toute la famille qui vous embrasse bien fort en ce jour spécial, Guylaine. Et puis également un gros coucou à tous les participants, animateurs et award leaders de Youth Elite Club. Et c'est de la part de Fabrice de Vaqua. Et enfin, bonjour et bon dimanche, une chanson pour l'anniversaire de maman, Maman de Mardalbert, de la part de toute la famille et tous les amis, aussi signé Suzy de Chamonix.

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Team Cocktail Two, c'était Jab Talak sur Radio 1. On continue avec vos messages. Salut à toi, Cory, et bon et magnifique dimanche à vous tous, ainsi que toute l'équipe. Alors j'espère que ça va bien. Toutes ces chansons seront jouées pour Donna, Jérôme, Nicolas, Sarah Jane, Ronaldinho, Ronaldo, Shannon, Beyoncé, Diana. Et c'est de la part de Jean de Forest Side. Merci d'être avec nous, Jean. Et bon dimanche sur Radio 1. Bonjour à tous. Je demande la prochaine pour ma jolie, jolie maman Guylaine. Elle fête ses 60 ans aujourd'hui. Je lui souhaite bonne santé. La remercie pour tout ce qu'elle fait pour nous et ses petits-enfants, Kimberly, Gary, Kelly, Anna. C'est de la part de Géraldine et Gilbert.

c'est sur Radio 1 aux côtés de Dizzy Lapet. On y va pour quelques messages. Bonjour à toi, Corrie. Et à l'équipe, un joyeux anniversaire à ma belle-sœur Roselyne. Elle fête ses 75 ans aujourd'hui. À ma sœur Jacqueline de Rosille, qui fêtera ses 81 ans demain. Avec les vœux de Eddie ainsi que Cyril de Sainte-Croix. Sans oublier Maria, Steve et toute la famille de Melbourne. Et puis également, bonjour à l'équipe. Merci de nous accompagner. Une pensée pour ma famille, mes amis. Aussi à Serge et Magda, Jacques, Marinette, Théodore, Claudette et Nicole, Jacquin et sa maman, Margaret et Clancy à Padoue, et toutes les filles de Claude de l'Espérance, de Belle Rose. Bisous de la part de Monique qui nous écoute de Glen Park. Et puis également, bonjour à l'équipe, dédicace, bonnes vacances à ma fille Nalini, maman Aïdé et sa petite sœur Orphélie de 4 bornes. Et un petit bonjour, dédicace à mes 4 petits-enfants, il y a Gary, il y a Gavin, Megan, Jake. C'est de la part de grand-mère Gladys.

Entertainment de Chirote sur Radio One. Et c'est ici que je vais vous laisser. C'était un plaisir de vous accompagner depuis 6h ce matin. Merci à Kesha, à la technique. Le journal arrive dans quelques instants. Quant à moi, je vous souhaite un excellent dimanche et surtout une très bonne semaine à l'écoute de Radio One. On se donne rendez-vous samedi prochain dès 6h.

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3: Merci d'être avec nous sur Radio 1, il est 9h. C'est l'heure du journal avec Rebecca François Boncoeur. Bonjour Rebecca.
4: Bonjour Corinette, bonjour à tous.
3: Voici les titres.
4: Révocation de Sidney Pierre, les habitants de Stanley-Rosehill saluent la décision de leur député, mais espèrent que leur circonscription n'en paie pas les circonstances. Réforme des pensions de Légion Gare souhaite l'ouverture d'un dialogue avec les syndicats et la société civile. Une grève généralisée serait catastrophique, prévient le leader de l'opposition. Rapport périodique de Moody's, Maurice devra transformer les mesures budgétaires en résultats selon l'agence internationale qui prévient que l'économie mauricienne entre dans une phase décisive pour son redressement. Les prix des médicaments prennent l'ascenseur. Les effets du maximum mock-up appliqué seraient peu visibles selon les consommateurs alors que les pharmaciens justifient la hausse par le coût de l'importation. Sur le plan international, l'Organisation des pays exportateurs de pétrole envisagerait d'augmenter ses quotas de production. La révocation de Sidney Pierre ne laisse personne indifférent, en particulier dans la circonscription numéro 19. Sa décision de voter contre les amendements à la Pensions Act est saluée par de nombreux citoyens. À Stanley-Rosehill, beaucoup d'habitants qualifient sa révocation d'inacceptable. Notre journaliste Anushka Bogalusantuk est allée à la rencontre des habitants de la circonscription pour recueillir leurs opinions, alors qu'un deuxième député de la circonscription s'oppose au gouvernement. Son reportage avec la voix de Nicoletta Estasi Sandian.
5: À Stanley, Mahmoud, qui servait ses clients, réclame une élection partielle dans cette circonscription, car selon lui, il y a beaucoup de travail à faire pour les habitants.
6: Cette décision qui nous prend, nous avons besoin de remplacement ici, quand même des gens nous peuvent souffrir.
5: À quelques mètres de là, Radhi voit les choses autrement. Il estime que Sidney Pierre a toujours été présent aux côtés de ses mandants et ne croit pas dans une éventuelle partielle.
7: Il y a des gens qui viennent révoquer là, il y a des gens qui tout dans le travail bien pour ces constructions là. Pas capable d'être comme ça même, c'est le coup de comment cliquer les doigts, mettre les vidéos. Non, je ne pense pas pour nous. 60-0, je n'y ai pas pour nous. C'est bien réclamé, oui. Numéro 19, tout le temps, moi, c'est bien. Il y a quand même la porte côté que nous passez, je suis un errant porte côté.
5: Julien, lui, insiste sur l'importance d'avoir des élus qui portent la voix des citoyens. Selon lui, ceux qui ont été choisis par le peuple doivent avant tout défendre les intérêts du peuple.
8: Mahmoud Sidney Pierre, il bien fait, il dit non. Oui, oui, moi, je suis tout à fait d'accord. Et je pense qu'il nous bisait et n'est pas ciel parce qu'il nous a des députés qui n'allaient. C'est tout à fait logique, non? Et comme ça, nous avons besoin d'un monde de parlement qui représente nous et qui travaille pour nous. Nous ne sommes pas capables de faire l'un.
5: Les avis divergent sur les conséquences de cette révocation, mais la majorité souhaite que son choix électoral ait un sens et sa voix respectée et prise en compte.
4: Le leader de l'opposition estime que la pression reste forte sur le gouvernement concernant la réforme des pensions et l'introduction de la State Age Pension. Jolie Jonga rappelle Navin Ramgoolam à entamer le dialogue avec les syndicalistes et non donner carte blanche à un nouveau steering committee de technocrates pour décider du système des pensions et des contributions. Jolie Jonga est au micro d'Emmanuel Hidou.
9: Quand nous payons tous à bonnes affaires, à bonnes droits acquis depuis des années, et surtout que parmi ces droits acquis, il y a bon droit là-dedans qui le parti travailliste même à la base de sa bonne droit là. Aujourd'hui, c'est pas qu'à régner tout ça là. C'est pourquoi qu'ils m'ont pensé, moi, le premier ministre, il a le devoir d'aller à la rencontre des acteurs de ce pays et non laisser ça à bon comité d'experts ou bien bon advisor pour aller pas le régler. Problème pareil. Les bizarres à la rencontre de Saban acteur là et essaye de trouver comment nous mettre la tête ensemble pour l'avancement de nos pays.
4: Le leader de l'opposition estime également qu'une grève généralisée de la classe ouvrière serait catastrophique pour le pays. Alors que le Finance Bill a été voté vendredi, Moody's reconnaît la résilience de l'économie nationale, mais prévient que le pays entre dans une phase décisive pour une éventuelle relance. Dans son examen périodique publié vendredi, l'agence de notation estime que le budget 2026-2027 trace la voie pour un redressement des finances publiques, mais sa réussite dépendra de la capacité du gouvernement à appliquer les réformes annoncées. Les détails avec Emmanuel Edoux.
0: Moody's n'a pas modifié la notation souveraine de Maurice, mais son examen périodique met en évidence les défis auxquels le pays est confronté. L'agence salue les atouts de l'économie, notamment sa diversification, sa stabilité politique, ses importantes réserves internationales et sa résilience aux chocs externes. En revanche, Moody's estime que le niveau élevé de la dette publique demeure le principal point de vulnérabilité. L'agence considère que le budget 2026-2027 constitue une étape importante dans le processus de consolidation de la politique fiscale et macroéconomique. Le gouvernement vise un déficit de 3,7% du PIB en 2027 contre environ 6% en 2026. Toutefois, Moody's souligne que la mise en œuvre des réformes reste incertaine, citant notamment la suppression partielle de la réforme de la pension quelques jours après la présentation du budget. Moody's recommande au gouvernement de poursuivre la réduction du déficit et mieux maîtriser les dépenses publiques. Afin de stabiliser la dette, l'agence prévient que tout retard dans les réformes pourrait peser sur la note financière du pays.
4: Également dans l'actualité, les consommateurs voient leur budget mensuel pour les médicaments monter en flèche depuis plusieurs semaines. Alors qu'en janvier, un maximum markup est entré en vigueur, notamment pour les médicaments traitant les maladies cardiovasculaires, le diabète et l'hypertension. Pour les pharmaciens, les subventions étatiques sont bien présentes, mais le coût de l'importation qui ne cesse d'augmenter a un impact indéniable sur les prix. René Pierre-Louis.
1: David, un patient diabétique, confie que ses médicaments coûtent beaucoup plus cher depuis quelques mois. Pour lui, le maximum markup appliqué en janvier n'a pas eu l'impact recherché.
10: Les médicaments ont bougé. J'avais de 300 euros, mais 500 euros. Pas de baisser du tout. Pour vous donner plus. Sinon, monsieur le diabétique, vous êtes en chaud, dans ce moment-ci. Rien à la pharmacie. Pas plus. C'est bien au début, d'ailleurs, il est parmi.
1: Même constat pour Emma, une mère de famille, elle qui dit ne pas avoir d'autre choix que d'adapter son budget à la hausse des prix.
11: Exactement, là, il n'y a pas de choix, je suis obligée d'acheter, mais c'est pas correct parce que vu que mon grand-père
1: Bréma, gérante d'une pharmacie de l'Est de Lille, admet qu'il y a eu une hausse des prix sur certains médicaments, alors que pour la majorité des produits en pharmacie, les prix n'ont pas changé.
12: En ce moment, sur un appel que les publics les connaissent déjà, comme les Panadol, les Feragan, les Fervex, tout ça. Oh, vraiment, elles montent sur les prix, mais un produit qui vraiment, des fois, pas vraiment faire vraiment, capable de trouver qui est dans un prix qui est capable de monter pour 50 prix aussi.
1: Ashwin Dukan, président de la Pharmaceutical Association of Mauritius, explique quant à lui l'augmentation des prix de certains médicaments par la dépréciation de la roupie. Une nouvelle hausse n'est pas à écarter d'ailleurs.
13: Que l'importation faite en euros et frais de paiement en dollars, ça fait nous manque un peu de répercussions, le prix, même certains produits. Il y avait même nouveau bas qui nous venait, même puis là, beaucoup ajusté à côté. C'est sûr qu'il peut en hausse.
1: Les consommateurs n'ont pas de répit et leur pouvoir d'achat subit une érosion constante, les augmentations n'épargnant aucun produit essentiel.
4: Également au chapitre de la santé, Anil Bechu révèle que plus de 140 médecins généralistes de son ministère sont en congé sans solde afin d'entreprendre des études de spécialisation à l'étranger. Interpellé par le député de l'opposition Chetan Baboulal à l'ajournement des travaux parlementaires vendredi, le ministre de la Santé a expliqué que les demandes de congés sans solde ont été gelées temporairement car son ministère fait face à un manque accru de généralistes. Tout à fait autre chose, Jonathan Dolidon recevra l'ordination presbytérale ce dimanche à 14h30 lors d'une messe présidée par Mgr Jean-Michel Durone au Tabor. Originaire des Pyrénées dans le sud de la France, il a longtemps œuvré auprès des personnes en situation de précarité et de handicap. Après plusieurs missions sociales en Inde, en Lituanie et à Madagascar, arrivé à Maurice en août 2025 pour rejoindre la résidence Saint-Ignace à Rosil, Il a choisi d'y être ordonné après un temps de discernement. Écoutez le diacre Jonathan Delidon.
14: Je vais être ordonné prêtre ce dimanche à 14h30 au Tabor. Ben voilà, c'est une occasion pour moi de vous inviter à venir pour que l'on puisse prier ensemble, vivre ce moment de communion, de prière. Là, une étape importante aussi pour moi. Et puis, ça sera l'occasion d'accompagner tous les jeunes qui vivront le festival des vocations le matin, de pouvoir vivre un temps intense pour eux, qui cherchent leur voie, qui cherchent leur vocation, qu'ils apprennent à discerner, à reconnaître quel est le chemin de vie, de joie, d'amour que le Seigneur les appelle à vivre.
4: 9h10, c'est la suite de ce journal après la pub.

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1: Merci de suivre le journal sur Radio One. Place à présent à l'actualité internationale. L'Arabie Saoudite, la Russie et 5 autres membres de l'OPEP+ se réunissent en ligne ce dimanche et devraient augmenter leur quota de production de pétrole pour le mois de septembre dans un contexte de guerre au Moyen-Orient. L'organisation des pays exportateurs de pétrole et ses alliés vont vraisemblablement ajouter 188 000 barils par jour à ces quotas de septembre. Une annonce similaire à celle des mois précédents est marquant plutôt la fin d'un cycle. La reprise des hostilités au Moyen-Orient en juillet et ce qui semble être une extension du conflit ces derniers jours a provoqué une rechute de la navigation dans le détroit d'Ormuz ainsi qu'une hausse des risques en mer Rouge, ce qui devrait se concrétiser par un creux du nombre de barils produits. Voilà, fin de ce journal. Merci de l'avoir suivi. La suite est en musique.
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0: Merci d'être avec nous sur Radio One. Il est 10h. Et on y va pour le flash avec Rebecca François. Bonjour.
1: Bonjour Corinette, bonjour à tous. La Cargo Handling Corporation Limited se veut rassurante face au retard dans les opérations. L'expertise d'un ingénieur étranger a été sollicitée pour optimiser les opérations, améliorer les performances des installations existantes et limiter l'impact des pannes en attendant les nouveaux portiques d'ici 2028. Selon le Managing Director de la Cargo Handling Corporation Limited, Gassendor Sami, les délais d'attente ayant parfois atteint 2 heures par conteneur s'expliquent par les pannes de plusieurs portiques vieillissants. Gassendor Sami souligne que malgré ces délais, la Cargo Handling Corporation Limited redouble d'efforts afin de réduire les retards et d'assurer une livraison plus fluide des conteneurs. Le dossier Chagos a connu plusieurs rebondissements ces derniers mois, notamment avec les changements politiques au Royaume-Uni, une transition qui a retardé la possible ratification de l'accord sur la souveraineté de Maurice sur l'archipel. Malgré ces incertitudes, l'attorney general Gavin Glover demeure optimiste. En contact régulier avec le Foreign Commonwealth and Development Office, il affirme que les discussions avancent dans la bonne direction et prévoit un retour du projet de loi devant le Parlement britannique dans les prochaines semaine. Kevin Glover a toutefois rappelé que le respect du calendrier dépend des autorités britanniques et reste hors de son contrôle. Les consommateurs voient leur budget mensuel pour les médicaments monter en flèche depuis plusieurs semaines. En janvier, un maximum mock-up est entré en vigueur, notamment pour les médicaments traitant les maladies cardiovasculaires, le diabète et l'hypertension. Pour les pharmaciens, les subventions étatiques sont bien présentes, mais le coût de l'importation qui ne cesse d'augmenter a un impact indéniable sur les prix. À l'étranger, en Russie, au moins 3 personnes ont été tuées et 21 autres blessées hier dans l'explosion dans un café de Moscou d'un engin artisanal que transportait une femme. À l'heure actuelle, l'attentat n'a pas été revendiqué, mais tous les regards se tournent vers Kiev dans la mesure où ce n'est pas la première fois que les autorités ukrainiennes visent des responsables russes. Voilà la fin de ce point info. Merci de l'avoir suivi. À venir les avis de décès.
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0: Les avis d'obsèques, on nous prie d'annoncer le décès de Madame Nandani Devi Singh, décès de Madame Nandani Devi Singh, née Dubori, âgée de 48 ans, plus connue sous le nom de Sima. Le convoi sortira de chez son père, Amesh Dubori, au numéro 17 à Boulevard Victoria, à Valipito à 13h30 aujourd'hui pour se rendre au lieu de crémation de Trangbar. Décès de Madame Cécile Elsie Taïlou-Frézard, décès de Madame Cécile Elsie Taïlou-Frézard, née Taïlou, habitante au numéro 33 à la rue Brancécar à Vaqua, âgée de 83 ans, plus connue sous le nom de Mami, ex-nursing officer. Le convoi sortira de la chapelle ardente d'Eliensons à la route royale à Beaubassin à 14h aujourd'hui pour se rendre à l'église anglicane Saint John à Réduit et là au cimetière de la paroisse. Décès de Madame Mary Désirée Dorine Ross. Décès de Madame Mary Désirée Dorine Ross, âgée de 61 ans. Le convoi sortira de sa résidence à la Source Road à Richmar à Flac à midi aujourd'hui pour se rendre à l'église Saint-Ursule de Flac et là au cimetière de Trou-de-Douce. Décès de Monsieur Lakshmi Prasad Mohabir. Décès de Monsieur Lakshmi Prasad Mohabir, père du docteur Vishwash Mohabir, âgé de 94 ans, plus connu sous le nom de Vidya. Le convoi sortira de chez son épouse, Vishwani Mohabir, à la route royale à Saint-Julien-d'Otman, à 13h30 aujourd'hui, pour se rendre au lieu de crémation de Saint-Julien-d'Otman. Décès de Monsieur Jiwan Jari. Décès de Monsieur Jiwan Jari, âgé de 77 ans. Le convoi sortira de chez son fils, Ravi Jari, à la route l'hôpital à Bois-Rouge, Pamplemousse, à 11h aujourd'hui, pour se rendre au lieu de crémation de Pamplemousse. Décès de Madame Surayawati Pentia, décès de Madame Surayawati Pentia, née Venkata Ramia, âgée de 55 ans, plus connue sous le nom de Radha. Le convoi sortira de son domicile à circonstance à Saint-Pierre à 14h30 aujourd'hui pour se rendre au cimetière de circonstance. Décès de Mademoiselle Tushila Dabia, décès de Mademoiselle Tushila Dabia, âgée de 36 ans, plus connue sous le nom de Rachna, le convoi sortira de chez sa mère, Mala Dabia, à la rue Rivalan, à Crève-Cœur à 15h30 aujourd'hui pour se rendre au lieu de crémation de Crève-Cœur. Et décès de Madame Marie-Désirée Benjamin Gerval, décès de Madame Marie-Désirée Benjamin Gerval Némounia, âgée de 87 ans, plus connue sous le nom de Benji, le convoi sortira de chez son époux, Luc Clément Gerval, à la route royale à Baie du Tombeau, à 11h15 aujourd'hui pour se rendre à l'église Saint-Malo de Baie du Tombeau et de là au cimetière de Saint-Jean. Aux familles endeuillées, Ready One présente ses sincères condoléances.
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5: 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Il est 10h30.
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0: 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C'est l'heure du flash avec Rebecca François. Bonjour.
1: Bonjour Corinne, bonjour à tous. Un habitant de Cité-la-Cure âgé de 63 ans a porté plainte pour séquestration hier soir, près d'un mois après les faits. Selon sa déposition, il aurait été retenu contre son gré dans son propre atelier pendant 2 jours. Le 9 juillet dernier, 2 individus auraient fait irruption dans son atelier situé à proximité de son domicile en lui réclamant une somme de 50 000 roupies. Après avoir refusé de leur remettre cet argent, il aurait été agressé avant d'être séquestré pendant 2 jours. Il serait finalement parvenu à s'échapper et s'est rendu directement à l'hôpital pour recevoir des soins. Il s'est ensuite réfugié chez sa fille. La victime a affirmé aux enquêteurs être en mesure d'identifier ses agresseurs. Une enquête est en cours. La Cargo Handling Corporation Limited se veut rassurante face au retard dans les opérations. L'expertise d'un ingénieur étranger a été sollicitée pour optimiser les opérations, améliorer les performances des installations existantes et limiter l'impact des pannes en attendant les nouveaux portiques d'ici 2028. Selon le Managing Director de la Cargo Handling Corporation Limited, Gassendor Sami, les délais d'attente ayant parfois atteint 2 heures par conteneur s'expliquent par les pannes de plusieurs portiques vieillissant. Gassendor Sami souligne que malgré ces délais, la Cargo Handling Corporation Limited redouble d'efforts afin de réduire les retards et d'assurer une livraison plus fluide des conteneurs. Le leader de l'Organisation du peuple de Rodrigue demande au Premier ministre d'inscrire le 12 octobre comme un jour férié uniquement pour Rodrigue. Cette requête a été faite par Francisco François à l'heure des débats sur le Finance Bill vendredi au Parlement. Le député de Rodrigue affirme que l'accession à l'autonomie à Rodrigue a eu lieu le 12 octobre 2002. Selon lui, les Rodriguais doivent avoir un jour de congé chaque année à cette date pour célébrer cette commémoration. Et à l'étranger, de nouvelles frappes nocturnes israéliennes sur la bande de Gaza ont fait au moins 8 morts, a indiqué la défense civile ce dimanche, en dépit de l'annonce d'un accord sur un désarmement du mouvement islamiste Hamas et un retrait israélien du territoire palestinien. D'après le texte de l'accord conclu par le Conseil de paix du président américain, qui a été le premier à l'annoncer dès jeudi soir, Israël ainsi que le Hamas devront cesser leurs opérations militaires. Voilà fin de ce point info. Merci de l'avoir suivi. La suite est avec Miguel.
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3: Bonjour et agréable dimanche. Le plaisir pour moi de vous retrouver une fois n'est pas coutume, un dimanche. Habituellement, nous nous retrouvons le lundi au vendredi de 11h à 13h pour votre magazine d'actualité culturelle Le Club. Mais aujourd'hui, c'est spécial. Inédit. Nous allons bavarder pendant 7 heures avec des personnalités artistiques, mais pas seulement. Histoire de les connaître davantage en musique, de les connaître surtout autrement. Ce dimanche, le temps de quelques chansons, nous bavarderons avec Lady Joyce Bacha, organisatrice du concours Mrs. Mauritius et engagée dans le social avec l'ONG La Porte du Bonheur, le chanteur Mervyn Clelly du groupe à succès The Prophecy et l'humoriste et comédienne Mislaine Duval-Verden de la troupe des Comicos. Pour commencer, musique, comme le dit si bien Gainsbourg dans sa chanson de la javanaise, nous nous aimions le temps d'une chanson.

0: Dans cette émission spéciale et inédite, nous avons l'immense plaisir d'accueillir une incontournable, une personnalité, alors là, atypique, Lady Joyce Bacha, bonjour.
1: Bonjour Miguel, bonjour. Toujours plaisir de vous revoir.
0: Eh ben bon dimanche surtout.
1: Bon dimanche, oui.
0: Un dimanche type pour Lady Bacha, comment ça se passe?
1: Un dimanche type, c'est... le matin, traîner au lit.
0: Ouais.
1: Et l'après-midi, aller au bord de la piscine.
0: Ah, quand même.
1: Ouais, j'ai une piscine chez moi. Ah, j'en ai même deux.
0: Et il faut bien en profiter.
1: Il faut bien en profiter. Et encore une petite pour les enfants.
0: Ah, ben voilà. En tout cas, toujours un bonheur de vous rencontrer. Et on va échanger pendant quelques minutes autour des chansons qui accompagnent un petit peu votre existence, la bande originale de votre vie. Déjà, quelle est la chanson préférée, votre chanson préférée, Lady Bacha?
1: Ma chanson préférée de tout le temps.
0: Ouais.
1: De tous les temps. Même si à mes funérailles on passe ça, c'est Bed of Roses de John Bon Jovi.
0: Wow, Bed of
1: ça,
0: Roses.
1: Bed of Roses là. Vous avez écouté les paroles?
0: Bien sûr. Et quand vous dites même à vos funérailles,
1: ah j'aimerais bien.
0: Vous y pensez à cette étape de la vie?
1: Je
0: parce
1: pense...
0: que souvent l'amour fait nous un peu peur.
1: Bon, oui, ça fait moi peur aussi.
0: Ouais.
1: Mais seulement. Me penser que à l'église, me penser que où que ce soit, je pense que c'est une chanson aussi formidable qui parle vraiment de l'amour.
0: Ce n'est pas encore le moment. Nous, on en profite.
1: J'espère plus loin.
0: On est vivant, donc on en profite.
1: Nous sommes vivants, on en profite.
0: Et on célèbre la vie.
1: Oui.
0: Et une chanson qui vous procure de la joie quand vous l'entendez.
1: De la joie, c'est Il tape sur les bambous, nanani, nanani.
0: Philippe Laville.
1: Philippe Laville.
0: Très bien.
1: Et vous avez aussi Les Démons de Minuit.
0: Ah oui. On salue nos compatriotes Mario Ramsamy.
1: Voilà.
0: Évidemment.
1: C'est ça. Donc, un petit peu les années 80, je sais.
0: Ah, mais vous avez parfaitement raison. Oui. Ça, c'est Bonne Santé qui procure la joie, là. Hein.
1: Oui, voilà, qui procure la joie, oui.
0: Eh ben, c'est génial. La chanson d'amour par excellence pour
1: Ah ben,
0: vous.
1: C'est toujours Bed of Roses.
0: Toujours Bed of Roses.
1: Toujours Bed of Roses, pas changer ça.
0: Eh ben, on va l'écouter, Bed of Roses.
1: Ah ben,
0: et
1: oui.
0: Évidemment, on écoute votre choix de chanson.
1: Oui.

0: Et quand vous étiez petite, oui. Quelle chanson qui vous tu peux écouter? Peut-être que les parents écoutaient, qui restent dans la tête, écoutez, et qui l'accompagnent.
1: Oui, toujours La Rivière Tarnier.
0: La Rivière Tarnier.
1: Et jusqu'à mes petits-enfants aussi.
0: Ouais.
1: Mes petites filles, ma petite fille aussi connaît ça. Quand elle avait 8 mois, elle savait pas trop parler encore, et sa maman qui lui chantait, j'ai envoyé la copie à ma fille en créole et tout, et elle l'a appris, elle l'a chanté à ma petite fille qui s'appelle Roxane.
0: Ouais. Ben, on va embrasser, c'est
1: on va embrasser Roxane. Et vous savez quoi? Un jour, quand elle était de mauvaise humeur, Roxane, elle a dit, alors, la sucette, elle dit, elle appelle ça Yaya.
0: Ouais.
1: Alors, elle a dit à sa maman, pas Yaya, pas Tanier. On chante.
0: Ni la rivière Tarnier. Et ben voilà. Et elle avait quel âge à peu près à l'époque, la petite Roxane?
1: Elle avait commencé à peine à parler. Hein.
0: Ah, d'accord.
1: Voilà.
0: Incroyable.
1: Et comme quoi, cette chanson de génération en génération.
0: Exact.
1: Et ils sont en France, et c'est des Français, quoi. Et ça.
0: Et cette musique, elle voyage. Ce titre-là fait partie du patrimoine
1: de la
0: musique
1: notre
0: locale.
1: Patrimoine, oui.
0: Yes. Alors, quand vous êtes triste, quelle chanson vous écoutez?
1: Quand je suis triste, en ce moment, ça n'apaise pas, mais j'aime bien. Vous savez, est-ce que vous connaissez cette chanson Memories Remain de Yu Menglong? C'est un chanteur chinois, acteur, il est beau, comme un dieu.
0: Ouais.
1: Malheureusement, il a eu une fin tragique.
0: D'accord.
1: Quand vous serez chez vous, écoutez cette chanson, Memories Remain de Yu Menglong. Il a été tragiquement assassiné.
0: D'accord.
1: Jeune, à 33 ans ou 36 ans, je crois.
0: La découverte pour beaucoup. On ira très certainement découvrir ça. Merci pour ce partage.
1: Oui.
0: Et puis, la chanson que vous aimez écouter pour faire la fête, tout simplement.
1: Pour faire la fête, c'est toujours les chansons, vous savez, des années 80, comme je vous dis, Démons de minuit.
0: Ouais.
1: En fait, toutes les chansons des années 80.
0: Au comptant, les 80s.
1: Au comptant, les 80s, oui. Ça fait danser.
0: Ah ben, c'est clair.
1: Oui, oui.
0: D'ailleurs, toujours les
1: Claude François. Voilà.
0: Très bien. Clo-Clo dans la place.
1: Clo-Clo, oui.
0: La série de questions rafales pour vous, Lady Bacha. Pouvez-vous vous décrire en deux phrases?
1: Alors, oui, en deux phrases. Je suis une personne très courageuse.
0: Ouais.
1: Beaucoup, beaucoup. Parce que j'en ai passé, j'en ai vu des vertes et des pas mûres. Et j'en ai, comment vous dites ça? Dans la lampe, comment on dit ça? Dans quinqué, on dit ça comme ça?
0: Ça m'a pas connu. Oublie pas prendre moi ça, expression-là. Là.
1: Ouais, enfin, je crois que c'était comme ça, hein.
0: Ouais.
1: Je m'en rappelle plus. Je suis passée dans des très, très, très bas. Mais je garde que le meilleur. Et courageuse. Et puis, je suis aussi une personne très compréhensible.
0: D'accord.
1: Très, très gentille.
0: Ouais.
1: Très compréhensible. Les gens ne, peut-être, voient le dehors. Et puis, je suis une personne très sensible par rapport aux gens. Pauvres, aux gens qui n'ont pas les... Vraiment, ça c'est mon côté caché que je ne montre pas trop.
0: Alors justement, une grande qualité de Lady Bacha, c'est quoi? La gentillesse?
1: C'est la gentillesse, oui, c'est-à-dire c'est la compassion.
0: La compassion, c'est votre plus grande qualité.
1: La plus grande qualité.
0: Et à l'opposé, le plus grand défaut?
1: Ou à l'opposé, je ne dirais pas impulsive, mais c'est comme si je dirais... J'aime bien que les choses soient faites quand je dis quelque chose, que Enandi Mounja comme ça, attends un petit moment. Ou bien Enandi Mounja, attends plutôt, Feli, attends, je n'aime pas ça.
0: Vous le faites?
1: Je le fais dans les heures qui viennent ou dans les jours qui viennent.
0: Ouais.
1: Oui. S'il y a quelque chose qui casse chez moi, un truc pas bon, j'aime bien réparer tout de suite et remplacer.
0: Jamais remettre à demain ce
1: qu'on peut faire. Jamais remettre. Tout le temps, je dis ça.
0: Ouais.
1: Jamais remettre à demain ce qu'on peut faire le jour même.
0: Eh ben, voilà.
1: C'est vrai.
0: Et votre métier de rêve quand vous étiez petite?
1: Alors, mon métier de rêve quand j'étais petite, c'était de voyager, mais je l'ai réalisé. J'étais hôtesse à Air Mauritius et à Air France.
0: Donc c'est bon alors?
1: Donc c'est bon.
0: Case cochée.
1: Il n'y a plus de rêve.
0: Alors justement, vous rêvez encore? Ça vous arrive de rêver
1: oui,
0: là?
1: Pas loin que la semaine dernière, j'étais avec une amie, donc Mireille, qui est à Pretoria en ce moment, enfin... À Maurice, elle part.
0: Ouais.
1: Et je suis allée voir l'Odyssée avec elle.
0: Okay.
1: Et le soir même, j'ai rêvé de tous ces monstres, le cyclope.
0: Exact.
1: Et puis tout cet homme-là. Mais c'est incroyable, je suis comme les enfants. Quand je regarde un film, même à la télé, je me suis dit, je vais pas regarder ça parce que je vais rêver le soir. Effectivement, des cauchemars plutôt.
0: Ah ben, c'est ce que j'allais dire, c'est plus des rêves, là, c'est carrément
1: des
0: cauchemars.
1: C'est plus des rêves, non, c'est des cauchemars.
0: Mais vous vous en rappelez? De vos rêves ou de vos cauchemars.
1: Et en plus de ça, dans mon rêve, je sais que c'est parce que j'ai regardé le film.
0: Ah ben, dis donc.
1: C'est quand même bizarre, hein.
0: Je parlais de personnages atypiques.
1: Ah ben oui.
0: Voilà, quoi. Et votre talent caché?
1: Ah, talent caché. chanteuse, mais j'ai plus de voix maintenant. Et puis mon rêve, c'était de jouer du violon. J'ai fait 2-3 cours, mais le professeur m'a déçu parce qu'il me dit, vous êtes trop âgée pour faire.
0: Ah là là.
1: C'était mon rêve.
0: Changer de prof.
1: Ben oui, je crois qu'il faut changer de prof.
0: Tout simplement.
1: Parce qu'à tout âge, on apprend. Je ne comprends pas pourquoi il m'a dit ça.
0: Ah ben,
1: il m'a dit, il faut commencer à 5 ans.
0: S'il nous écoute là,
1: pour revenir, c'est difficile pour revenir à 5 ans maintenant.
0: C'est clair, on a notre bout de chemin, mine de rien. Allez, votre mini portrait chinois, chère Elodie Bacha, si vous étiez une fleur, vous seriez quoi?
1: Chrysanthème.
0: Pourquoi?
1: Chrysanthème, je trouve, bon, comme c'est le symbole des Japonais, de la famille impériale, je ne sais pas, parce que je crois que j'ai vu un film chinois, je crois que c'était, je ne sais pas, et j'ai vu que la dame, elle brodait des chrysanthèmes sur les espèces d'écharpes pour donner ça aux guerriers pour aller à la guerre. Et elle brodait ça, elle brodait ça, elle brodait, elle faisait que broder des chrysanthèmes. Et le jour où elle a arrêté de broder les chrysanthèmes, les soldats sont morts.
0: Ça vous a marqué?
1: Ça m'a marqué, ça. Et de toute façon, la fleur même, j'adore.
0: Alors, si vous étiez un animal, ça serait quoi?
1: Un oiseau.
0: Un oiseau.
1: L'oiseau du paradis.
0: Waouh!
1: Moi, le paradis direct.
0: Une couleur, ça serait laquelle?
1: Couleur rouge, chinois.
0: Nous reste dans rouge, même.
1: Nous reste dans rouge, chinois.
0: Très bien.
1: Chinois.
0: Et une chinois. Saison, ça serait quoi?
1: Bon, c'est toujours l'été.
0: Ouais.
1: L'été, oui, l'été, vous faites beaucoup de choses. Oui.
0: Une émotion, ça serait laquelle?
1: Une émotion. C'est la joie quand vous attendez. N'attendez pas quelque chose et que ça vous arrive.
0: Ok.
1: Vous savez, un jour, l'année dernière, j'étais au lit comme ça. Je voyais deux personnes devant moi. C'était mes deux petites filles qui venaient de France sans rien me
0: dire. Donc, c'était la surprise, puis, quoi.
1: C'était la surprise. Et les parents derrière. Oh, c'était une surprise. Bon, je leur ai dit, ne me faites plus ça. Hein.
0: Les caisses solides, ça veut dire.
1: Les caisses solides. Ils ont testé mon cœur.
0: Ça fait bon.
1: Ouais.
0: Si vous étiez une boisson.
1: Une boisson, le champagne.
0: Ah bon?
1: Miguel, le champagne.
0: Les bulles.
1: Et les bulles. Le champagne, parce que c'est pas parce que, au fait, je buvais pas du tout.
0: Ok.
1: Ni whisky, ni rien. Ouais, hein. Ouais. Je buvais pas du tout. Et puis, un jour, mon époux a dit, ben, ça, c'est une boisson des dames, ça, le champagne, mais goûte. Ben, depuis ça, c'est pas la folie des grandeurs, hein.
0: Ouais.
1: Miguel.
0: Ouais, ouais.
1: C'est juste parce que je connais que ça.
0: Ah ben, très
1: oui,
0: bien.
1: Oui, si, whisky ne passe pas.
0: Non.
1: Tomber net.
0: Champagne. Cela dit, toujours boire avec modération. Hein?
1: Boire avec modération.
0: Ah, c'est important et surtout ne pas prendre le volant.
1: Je vous amènerai si une autre bouteille une prochaine fois.
0: Ah, Dieu, mon Dieu.
1: Non, mais
0: ça promet.
1: On prend le chauffeur. On prend le chauffeur. Hein?
0: Ah,
1: on dit maintenant.
0: Très
1: non.
0: Bien. Ben, nous laissons organiser ça alors.
1: Allez, hein, organise ça problème. Après le retour.
0: Oui, parce que là, vous allez vous envoler pour accompagner vos missis dans les mois qui viennent.
1: Oui.
0: Et une dernière petite question, si vous étiez un vêtement, ça serait lequel? Vous qui êtes beaucoup dans les concours de beauté où les tenues ont de la place et de l'importance.
1: Voilà. Ben finalement, vous savez, j'aime bien quelque chose de simple. Alors, j'aime bien la couturière Vera Wang.
0: Oui.
1: Je ne sais pas si vous la connaissez.
0: Mm-hmm.
1: Elle a 74 ans. Et elle a fait la robe de Michelle Obama.
0: Oui.
1: Pour l'investiture, la robe de bal, une robe blanche. Et aussi, elle a fait la robe d'Anna Wintour.
0: OK.
1: Pour un Met Gala. Mais c'est très, très, très fluide, très, très joli. Il n'y a pas de froufrou, pas rien. Elle est terrible, Vera Wang, même si elle, ses robes de mariée sont terribles.
0: Donc, ça serait une robe si vous étiez un vêtement?
1: Oui, ça serait
0: une robe signée
1: Vera Wang.
0: Eh ben voilà.
1: Vera Wang.
0: Ça méritait d'être bien précis.
1: Eh oui.
0: On rappelle votre actualité, Lady Bacha. Vous allez accompagner vos Miss,
1: Misses
0: Mauritius World et Universe.
1: Voilà. Ouais. Oui, je vais les accompagner si mes genoux me permettre.
0: Aïe, pour permettre tout,
1: on va nous là, pas qu'on est qui pour faire un lit. Et je vais être tiré, j'étais. Un replacement, même là.
0: Oula.
1: Ouais. Et donc, après, je m'occupe toujours de la Porte du Bonheur.
0: Voilà, votre association.
1: Oui.
0: Très bien.
1: Bientôt, il y aura une distribution de poussins, poules pondeuses.
0: Et d'ailleurs, vous pouvez suivre cette association sur les réseaux sociaux.
1: Oui,
0: vous êtes très présente sur les réseaux.
1: Aussi.
0: Merci beaucoup, Lady Bacha.
1: Je vous en prie, Miguel, c'est toujours un plaisir.
0: Un bonheur partagé. Très bon dimanche et à la prochaine.

0: plaisir d'accueillir l'incontournable The Prophecy, la voix surtout du groupe Mervyn Cleely. Bonjour.
1: Bonjour Miguel Amelin.
0: Et bon dimanche.
1: Merci beaucoup et bon dimanche à tous les auditeurs qui nous écoutent aussi.
0: C'est vrai qu'une habitude, ils viennent bien souvent, presque tous les jours de la semaine.
1: Yes.
0: Mais le dimanche, c'est inédit. Et je suis ravi, en tout cas, de partager ce moment-là avec
1: yes.
0: vous. Mais nous pourrons bien redécouvrir où autrement, cher Mervyn Cleely. Je rappelle, votre actualité, c'est la sortie de votre nouveau single
1: yes.
0: en duo avec Jason Ira.
1: Jason Ira.
0: Feeling.
1: Feeling.
0: D'ailleurs, ça le sera. Les poussons bien amusés, m'espérez.
1: Super moment. J'ai passé un très très bon moment et d'ailleurs merci à toute la diaspora mauricienne qui est là-bas et ben australien qui suivent nous aussi.
0: Yes. Alors Mervyn, le temps d'une chanson, voir la bande originale de votre vie. Quelle est votre chanson préférée de tous les temps? Qui est extra content?
1: La chanson préférée. Aïe aïe aïe.
0: Est-ce qu'il y en a une déjà?
1: Il y en a plusieurs, mais si moi bien catégorisant. Ça sera Falling Race de Morgan Heritage.

0: que compte à Saint-Bronze là, à ce point-là?
1: Parce que c'est, pour moi personnellement, c'est seul morceau qui est vraiment, infirmement, nous qu'à dire, des contents de reggae vraiment. Mm-hmm. Et ça, les temps-là, nous j'écoute beaucoup Morane Héritage, moi, Olivier Dauphine, mon partenaire, tout le temps ensemble.
0: D'ailleurs, vous avez continué la route là, ensemble au sein de
1: oui, tout le temps.
0: Prophétie, ouais.
1: Yes. Mm-hmm. Et c'est ça morceau là vraiment qui fait moi gain feeling vraiment sincèrement avec le reggae et comprend que le reggae c'est telle la musique de porter de message. Mm-hmm.
0: La chanson de votre enfance, celle que vous écoutiez quand vous étiez petit, peut-être que les parents écoutaient, qui nous fait ou découvert la musique ou qui ont découvert par vous-même.
1: Et bon, il est en plusieurs santé, bon, c'est, parce que, écoute-moi, ben, là, tu es fan de Désiré François, Cassia, okay. Bon, là, tout le temps, tu es fan de ça. Et c'est un morceau vraiment qui m'a bien écouté, qui m'a entendu plusieurs fois, enfin, notre dé. De Cassia, toujours, tout bien, un morceau, l'oson, un bout de papier.
0: Ok.
1: C'est un morceau qui est vraiment, pour ma fois, comment on écoute ça? C'est là qu'il commence, bon, pas sûr écoute reggae vraiment, parce que très longtemps. C'est là que comment dire, c'est nous vers Salapote, vers Mantex, qui est vraiment, qui veut dire quelque chose.
0: Ouais.
1: Par exemple. Et tout gagne sa morceau là, après tout gagne morceau travailler. Mm-hmm. Aussi, parce que, sa morceau là, étant donné qu'il est bonhomme là, mon papa tient un labourer.
0: Ouais.
1: Ben, du coup, à chaque fois que moi écoute sa morceau là, même à ce là, tout mon gagne feeling.
0: Travailler, pas travailler.
1: Ben oui. Yes.
0: Ouais. Et aujourd'hui, pour vous détendre, est-ce qu'il y a un mot, ce qui vous mettez, là aussi, à comment dire, pour relax, pour chill, local ou international, hein?
1: Disons un peu plus international.
0: Ouais.
1: Bon, il y en a pas mal de mots, bon, mais c'est moi, chaque fois qu'il m'a pour écouter la musique reggae, tout le temps, m'a pour envie de travailler, tout le temps, m'a pour essayer, tout le temps. Mais si, énormément de mots, ce qui vraiment m'a mettez pour relax vraiment, même des fois, quand on fait sport aussi, ça sera peut-être un album.
0: Ok. Et lequel?
1: Coldplay.
0: Pas dit à moi.
1: Ghost Stories.
0: Wow. Yes. Eh ben là, ça risque de surprendre pas mal de personnes là.
1: Non, hein. On m'écoute beaucoup Coldplay aussi.
0: Ouais.
1: Oui.
0: Donc le duo de rêve, ça serait avec Coldplay, un de ces quatre.
1: C'est pas si l'époque où faire la musique. Mais en tout cas, Coldplay, mon contrat, écoute, moi, nous en fait qui vraiment, fais-moi voyager, en fait. Et Coldplay, ni franchement, il est dans ça, la fosse là, vraiment, pour faire toi. Voyager. Et l'album au complet.

0: showbiz, j'adore.
1: C'est votre album qui vous permet de bien vous détendre. Et pour faire la fête, un mot, soit une santé que vous mettez ça quand... Ouais, là, c'est l'envie de tout de suite bouger, danser, faire la fête.
0: Pour faire la fête. Bon, je suis pas trop fêtard.
1: C'est bon à savoir.
0: Ouais, je suis pas trop fêtard, okay. Non. Mais si un mot, ceux qui comme écoute vraiment, il donne moi comme si, comment il fait moi penser moi d'une fête ou c'est bon mot, je sais pas, bon mot. Moi pour dire moi Justin.
1: Ouais.
0: Ouais, c'est Sega. Très rythmé, très Sega.
1: Okay.
0: Très roots.
1: Donc, Mario, c'est ça, réussi à faire au bouse ou les râles.
0: Hein? Tu peux nous garder.
1: Il sera content d'entendre ça.
0: Yes.
1: Et de toutes les chansons que vous avez écoutées depuis que vous êtes tout petit, est-ce qu'il y a un titre qui vous tient extra content, qui ou même une composée bon cela?
0: Aïe, aïe, aïe, c'est une question pas facile. Disons, moi, je travaillais de Désiré François.
1: Ok.
0: Ouais. C'est un motion qui, vraiment, comment me dire, toi, il vraiment touche-moi, parce que, étant donné qu'il m'a peine travaillé à élaborer, qu'il travaille maridier de Manchon. Et c'est un mot extraordinaire. Franchement, wow, it's a banger.
1: Donc, ça, c'est le titre que vous auriez rêvé avoir composé. Ah là, il a. Travailleur de Cassia. Je serai content d'entendre ça, désolé, François. Question rafale pour vous, cher, Mervyn Clelly. Votre plus grande qualité, c'est?
0: Qualité. Gentil. Je suis gentil.
1: Vous êtes gentil.
0: Ouais, je suis gentil. Mon cas d'y comme ça, mon pensée, Moi, mon pays d'y aller, mais c'est un du monde qui vous a dit mal et tout.
1: Mais selon vous, la gentillesse, c'est une de vos
0: qualités.
1: Ouais,
0: je suis gentil. Ouais.
1: Et à l'opposé, le plus gros défaut de Mervyn, c'est?
0: Je sais pas, trop exigeant, je crois.
1: Ouais.
0: Ouais.
1: Envers vous-même ou envers les autres?
0: Envers moi-même, des fois, ouais.
1: Ok.
0: Ouais.

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1: Plutôt sportif.
2: Vrai,
1: footballeur, ouais.
2: Pas dit à moi.
1: Quand tu veux faire les grands métiers, vous pensez.
2: Eh ben, dis donc. Enfin, mais vous le faites par passion.
1: Ouais, par passion, mais je le fais toujours. Mais mon compte en football. Mais après, moi, c'est aussi, imagine-moi, faire autre chose aussi, hein. Peut-être. Parce que, dès que mon termine l'école, moi, j'ai envie de faire la musique tout
2: donc,
1: le temps.
2: C'était l'objectif.
1: L'école, moi, j'ai envie de faire la musique, ouais.
2: Okay.
1: Mais dès que mon termine, moi, je tombe direct dans la musique. Moi, pas aussi, moi, pas, penser qu'il m'a pour faire l'autre métier. Moi, pas connaît. Bon. Certes, mon étudier, un peu, à l'école, moi, je peux faire un peu l'économie et tout. Bon, moi, tu peux faire aller à cause, je peux faire mon plaisir.
2: Ouais.
1: Pour faire aller. Mais après, c'est tout. Après, la langue aussi, moi, je suis content un petit peu la langue. Moi, je suis content de lire, lire aussi, des fois, lire, Gedman, ben film français. Je suis content de la langue française, en fait. Mais après...
2: À quand la chanson en langue française, là, Mervyn Kelly?
1: Aïe, en fait, le problème, c'est que... bon, mon maîtrise la langue française, mon cousin, mais chanter, c'est autre chose.
2: D'accord.
1: C'est pas pour moi, personnellement.
2: Il y aura peut-être un jour où il y a un truc qui fait que vous allez avoir l'envie de le faire.
1: Mais ouais, mais en fait, pareil comme on me dit, des fois, moi, trop exigeant envers moi-même, parce que, bon, chanter comme un Français, c'est impossible. Mais, moi, tellement, j'ai pu faire les biens, des fois, m'oublier que, bon, je suis mauricien, moi.
2: Ah, déjà, c'est clair. et qui plus est, en même temps, moi, je suis certain que vous pouvez le faire. C'est juste qu'il vous faut attendre le bon moment. À nous dire, comme ça.
1: Attendre le bon moment et vous pas connaître. Enfin, je sais pas. Mais mon poussé, il dit, c'est moi, hein.
2: Votre plus grande réussite à ce jour, c'est quoi? Selon vous, Mervyn?
1: Ben, mon récit fait mon dimontan, moi.
2: Ouais.
1: Comprend le message et comprend qui m'a pas envie de faire passer. Bon, pour moi, c'est un grand plaisir pour moi. C'est déjà vraiment, c'est pas évident et c'est pas donné à tout le monde aussi. Ben, moi, je dis merci, l'Éternel Tout-Puissant et voilà. On reste sur l'instrument.
2: Et un rêve à réaliser dans l'immédiat?
1: Ouais, c'est toujours, amène-nous la musique plus loin, hein. Amène-nous la musique, pourquoi pas en Amérique, aux States.
2: Ouais.
1: Pourquoi pas un jour? Si jamais on met des pieds à bas, moi, tu reviens un jour, elle fait les tours.
2: D'accord.
1: Pourquoi pas?
2: Ouais.
1: Essayer, au moins, amène-nous pétant la musique Ségué ou la musique Ségué, puis jouer là-bas, devant maintenant, c'est un rêve, ça.
2: Ben ouais, mais tout à fait. On vous le souhaite vivement qu'il concrétise sa rêve-là, parce qu'il, fiette, là, tout du monde. Et on termine avec votre mini portrait chinois. Alors, cher Mervyn Kelly, si vous étiez un instrument de musique, quel instrument vous pourriez être?
1: Instrument de musique. Bon, moi, vous dire le piano, parce que moi, quand je joue le piano, parce que dans le piano, il y a tout ma note. C'est ça qui m'a content. Ça veut dire qu'il est capable, il paraît comme un délo. N'importe qui place te mettre, il prend forme.
2: Il prend sa place.
1: Ouais. Mais piano, pour moi, il y a un petit peu ça, parce qu'il est capable de jouer dans tout style, tout couleur, tout façon, tout type de musique, nous, pour toi, un piano, par exemple.
2: Ouais.
1: Ça, c'est mon préféré, mais après, bon, si tu as un instrument un peu plus rare, nous, quand j'ai un instrument qui est vraiment, comment tu tournes pas, enfin, un instrument quand tu touches libre, vraiment, une vibration extraordinaire, ça sera un hop.
2: Vrai?
1: Ouais.
2: C'est
1: un hop, c'est...
2: Ouais, c'est...
1: Dès qu'il te touche première note, tu voyages, toi.
2: Ça fait rêver.
1: Ouais, c'est ça.
2: On reste dans la thématique des rêves, pour le coup. Si vous étiez un animal, quel animal vous auriez été, Mervyn Kelly?
1: Animal. Des animaux qui sont vraiment contents. Tu gagnes lion, vraiment en sens. Ouais. Bon, pas qu'on est kiffé, mais il attire moi, je sais pas.
2: Ouais.
1: Et aussi, un aigle.
2: L'aigle.
1: Ouais. Genre, comment dire?
2: Le sentiment de liberté.
1: Voilà.
2: De...
1: Ouais. Genre, voler. Comment dire? Voler. Et aussi, comment dire? Libre. Comme si, quand il fait les manger, quand il, tu vois, il peut faire les tours.
2: D'ailleurs, il le dit et il mime toujours, là. Ouais. Hein, comme quoi, on plane avec
1: Mervyn
2: Kelly, la voix de The Prophecy. Alors, là,

0: je crois que ça c'est évident. Si vous étiez un sport, quel sport vous auriez été?
1: Le foot. Football.
0: Et vous jouez, le foot depuis combien de temps? Depuis que vous étiez
1: petit? Oui.
0: Au basketball même?
1: Oui, content.
0: Ah, dis-moi.
1: Ouais, le sport, le foot, le volleyball aussi, moi, bien joué. Mais moi, content, le foot. C'est deux sports qui m'ont plus fait, en fait. Enfin, trois, le foot, le volley, l'athlétisme aussi.
0: Allez, football. J'adore. Quelle équipe vous soutenez là?
1: Mais je suis mancunien, Manchester United. Bien sûr.
0: Bon, arrête là, il me parle de plus que ça. Si vous étiez un pays, quel pays vous auriez été?
1: Pays? C'est pas un peu difficile, parce que bon, je tue dans une qualité.
0: Ouais.
1: Bon, non, parce qu'ils m'ont compté à mon Maurice.
0: Certes.
1: Ça a pas
0: allez, mais le tien Maurice, là, là-dedans. C'est bon.
1: Hein. Tu es dans, m'ont compté à mon île.
0: Les îles.
1: Ouais, les îles. Au je dirais toutes les îles, ouais. Okay. Très îlois. Genre, ouais. Comment dire, content, climat. Soleil, content ça débordir, vas-y mettre gros jacket,
0: oui, moi
1: content les
0: ça se voit. Et Mervyn, une dernière petite question. Si vous étiez une couleur, vous auriez été laquelle?
1: Couleur. Je dirais deux couleurs plutôt, la couleur verte et noire.
0: Pourquoi le vert et pourquoi le noir?
1: Je sais pas, vert parce qu'il m'ou pas connu peut-être terrain football, moi on est un truc ouais. Un peu comme ça ou
0: le
1: vert kaki surtout okay. Le vert ouais parce que à la base depuis mon petit moi je comptais ça fait un peu militaire ouais. Tu vois ça coulait vers militaire là mais après le noir c'est qui je sais pas moi, c'est rare hein je m'en attire pas la couleur noire mais... Pas qu'on est passé si tu regardes moi bien tout le temps, ben tout le temps moi je plie beaucoup noir.
0: Ok, vous portez beaucoup de noir.
1: Ouais.
0: Même vous ne voyez pas du noir, rassurez-moi.
1: Non. Mais après, je sais pas, moi connais c'est pas. Il est un peu difficile pour dire ça, mais le noir. Moi, je veux le content nous.
0: Ah ben c'est classe, là, c'est, bon. C'est élégant aussi.
1: Ouais, c'est ça.
0: Voilà. En tout cas, Mervyn, merci beaucoup.
1: Merci énormément.
0: D'avoir répondu à nos petites questions, de vous être prêté au jeu ce dimanche.
1: Merci énormément.
0: Je vous souhaite le meilleur pour la suite.
1: Merci.
0: Et je rappelle votre actu, la sortie de votre dernier single, c'est Feelings, en duo avec la
1: musique Jason
0: Era. Et le clip aussi est dispo. Merci, à très vite.
1: Merci énormément, Miguel. Bye,

0: cet invité, on l'entend beaucoup sur les ondes de Radio 1. Mais peut-être pas gagner l'occasion, moi, Zoën Lien, dimanche. Bonjour, Miselaine du Val-Verden.
1: Bonjour, Miguel.
0: Bon dimanche à vous.
1: Merci. Et bon dimanche à tous les auditeurs de Radio 1.
0: Le dimanche, vous faites quoi généralement, Miselaine? C'est quoi un dimanche type?
1: Écoute,
0: pour
1: si
0: vous
1: je suis pas au théâtre, parce que le théâtre chez Comico, on joue 14h, 18h.
0: Ouais.
1: Sinon, me dormi.
0: Oh, bizarre,
1: reposer, masser dans la maison, guetter un petit guidéo, respirer, les 20 pétards.
0: Ouais. Ouais, c'est important.
1: Ouais, manger, redormir, relever, reguetter film.
0: Prendre le temps de faire les choses.
1: Je prends rendez-vous avec moi-même.
0: Et c'est essentiel.
1: C'est obligatoire.
0: Alors, Miselaine, une petite rencontre aujourd'hui particulière, inédite, autour de la chanson. Alors, le temps d'une chanson, votre chanson préférée à vous, c'est laquelle?
1: Ma chanson vraiment préférée, qui dit vraiment beaucoup de choses, parce que ça m'a vraiment touchée du plus profond de moi-même, c'est ma philosophie.
0: Damel Bent.
1: Pourquoi
0: ce choix?
1: Parce que dans cette chanson, tout simplement, je me suis retrouvée par rapport à mon poids. Par rapport à se dire que je m'accepte comme je suis et que je vais foncer, que j'en ai rien à me foutre, excusez-moi de le dire ainsi, du qu'en dira-t-on, parce qu'on des fois on s'est beaucoup moqué de mon poids, des fois dans ma vie et très souvent sans me connaître. C'est la première chose qu'ils ont trouvé quand
0: c'est qu'ils ont dit le bullying là,
1: oui.
0: Mais ça existait déjà à l'époque,
1: ça a toujours existé dans le sens qui et n'a du monde comme je pas trop ce qui te peut faire, je tout ce qui te été visuel. Et donc après c'est aussi dans ma philosophie, c'est la femme forte que tu dois être. Et là moi je vois ça à chaque femme qui existe.
0: Et on va évidemment l'écouter, Amel Bent et ma philosophie.

0: Alors dans la série les chansons elles accompagnent les moments de notre vie. On a toujours tous une bande originale de notre vie, celle qui vous permet de faire la fête. Qui morceau qu'on t'entendait?
1: La man Sega, là. Sega, l'air à Manisum.
0: Ouais. Quand on écoute un Alain.
1: Alain, ouais. Ou ouais. Bon, les reins bougent, tu sais.
0: Et la chanson qui vous fait, parce que vous vivez aussi au Canada depuis quelques années, la chanson qui vous fait penser tout de suite à Maurice. Quand on t'entendit.
1: Vous avez la chanson, vous avez la hymne nationale.
0: Ok, d'accord.
1: Quelque peu, bon, c'est, ouais. C'est aussi une chanson là, uh-huh. Mais c'est bonne santé. C'est beaucoup bonne chanteur mauricien, disons comment dernièrement, même au bout de chanter qui fait que sorti dernièrement, parfois vraiment de Dionne.
0: Ouais.
1: J'adore parce que ça montre toi tout simplement tout ce qui te vive dans toute la vie et qui te besoin de faire attention et qui bonne relation, qui dit familiale et qui dit amicale. Qui dit sentimental, dit fragile, si l'autre de l'autre côté peine un hidden agenda, un plan caché. Et donc, et quand sa santé là peut donner, ben, mon fib, et là, mon remorque, pour te pécose Canada, pour beaucoup ben immigrants, nous l'homme coule tout seul. Okay. Parce que, sa santé là, tous nous, parce qu'il y a une fois beaucoup de monde, il quitte pays à cause du monde. Et il quitte l'endroit, il quitte famille, il arrête fréquente famille. Donc, enfin, voilà. Et après, il y a un sac Sega ou bien sac santé qui est sorti local avec un artiste local, mauricien, il fait toi vibrer au fond de toi.
0: Loin du pays, vous l'écoutez avec d'autres
1: oreilles. Que ce soit loin, que ce soit ici aussi, ça touche énormément.
0: La chanson parfaite pour vous, point de karaoké, c'est laquelle?
1: Point de karaoké, mais beaucoup chanter.
0: Vous pouvez chanter du début à la fin, ça, c'est laquelle?
1: Non, mon pas pour rappeler, Linette, c'est ma mémo pour bizarre guetteur.
0: Parole.
1: Mon média, frère, ouais. Bon, bien content, le dernier métro de Gims, et de.
0: Tiens-moi, vous êtes très branché, vous, hein?
1: Très. Le dernier métro.
0: J'imagine, autour de vous, il y a des adolescents. Justement, une chanson qui.
1: Moi, je reste un adolescent au fond de moi.
0: Hein. D'accord, si vous le dites. Une chanson qui me découvert grâce à Aubin Zonfant.
1: La chanson.
0: Mam, t'entends ça?
1: Ce qui banane, dis-moi, c'était Anna Montana.
0: Ok. Ouais,
1: Anna Montana, ouais. Bien content ça.
0: Alors maintenant, la série des questions rafales, chère Miss Lane, votre plus grande qualité?
1: Je crois que c'est la compassion.
0: Ouais.
1: Très souvent, j'essaie de comprendre l'autre avant.
0: Et par ricochet, votre plus grand défaut?
1: Mon plus grand défaut, mon benensel.
0: Rassurez-vous, pas beaucoup de celles dans sa
1: voilà,
0: dans sa
1: main, hein. Mon pensée, c'est de vouloir des fois être trop gentil, jouer la gentille, mais au lieu d'être vrai, peut-être comme mon pensée qui tout le temps mon bizarre avait du mon gentil avec un dimon etc. On dirait à Zodi sa gentillesse là, il tout le temps mal récompensé, mal passé. Okay. En fin de compte, moi tu disais comment y être direct, c'est que mon pensée comment y être, mon dimon franc comment été, c'est peut-être comment dire une fois, mon pas jouer rôle moi, mais être moi sans être moi, mais mon après avec le temps, mais maintenant c'est différent.
0: Ouais.
1: Maintenant,
0: avec,
1: c'est différent.
0: Avec le temps
1: plus
0: et
1: franc,
0: avec la maturité.
1: Mais même, du monde pas content de vos franchises, tant pis.
0: Et si vous n'étiez pas humoriste comédienne,
1: avocate.
0: Quel est l'autre métier?
1: Avocate.
0: Que tu peux... Avocate? Pourquoi?
1: Toujours.
0: Ou content?
1: Non.
0: La
1: j'ai toujours, non, c'est pas que me content la justice, mais j'ai toujours voulu, donc j'aurais, je pense que défendre. Côté défendre, mais j'ai pas pu le faire, de par beaucoup de raisons,
0: ouais.
1: Mais oui, j'aurais adoré être une bonne avocate.
0: Alors, de quel projet humoristique que vous venez réaliser, il y en a tellement pendant toutes ces années de carrière, dont vous êtes fier, quoi.
1: Le plus fier, Famille pas content.
0: Famille pas content.
1: Ouais.
0: Cette série Famille pas content.
1: Ça, mais oui. Famille pas content et a vraiment été, je me rappelle, j'étais assise devant ma télé. C'était un 31 décembre.
0: Ouais.
1: Mais c'était 23 heures. Mon mari était à côté de moi, on était dans le salon. Mon ex dit deux mois ça tout là côté d'il là, amène mon ordinateur. Mon gars y a une idée. Mon tata mon allé même ce c'est pas qu'il est. Ça fait l'un vini comme un fil comme ça. Et le 1er janvier, j'étais chez Radio One avec une seule bande radio, une seule pub radio spot
0: ouais.
1: Mon équipe écoute-moi bien Marie-Clarence, je n'ai pas passé 20 ans de ma vie pour que tu épouses un Mauricien.
2: Quand vous le dites, là, on s'en souvient, c'est tout
1: absolument
2: de suite dans la tête.
1: Ça,
2: là, hein.
1: Ça, je m'en souviendrai tout le temps. Et ça cartonnait, ça. Et je m'étais dit, on sait ça côté, comme à dire, ne n'est côté, tout du monde dans nous ne n'est côté raciste. Ne n'est côté qui nous capable d'un seul qu'il tire. Et en même temps, ça côté, comme à dire, dans mon côté, moi, nous capable la guerre, c'est bouclé, c'est vrai, Mazambique. L'autre cas, ça vit au clair, t'au pli moins clair, nous la guerre couler. Et à Bessin Dimoun, Krasli, et pas content pour une raison bidon, mais Zis qui m'ont pas content. Et comment nous avons ruiné la vie de Dimoun, Zis parce qu'il n'a pas de but incroyablement idiot.
2: Alors, quel personnage de tout bon personnage qui nous a connu qui vous plie content? Qui vous plie content, ouais.
1: Ah, dans tout bon personnage qui m'a content, je Maria.
2: Maria.
1: Ça a été magique quand ça a sorti, déjà, je salue ma maman si elle m'entend. Enfin, gros, mon maman, je suis content de plaigner. Moi, je suis content de te plaigner, ma. Arrête de plaigner, ma. Et Maria se plaît tout le temps de tout. Bon qui sont, mauvais qui sont.
2: Donc, c'est un petit clin d'œil.
1: Oui, et en clin d'œil aussi. Donc.
2: Est-ce qu'il y a un personnage, justement, qui au final cornet, qui ressemblait où? Qu'il a un trait de caractère similaire à Amislain Duval-Verdun?
1: Ouais, Amislain Duval-Verdun, c'est un même caractère enfin, vous, moi, c'est, comment me dire, tout à l'heure, là, moi, il a un mauvais défaut, moi, il a aussi une bonne qualité. Mm-hmm. Donc, il a un caractère qui a un peu plaisir, dans un moment un peu timide, et en même temps, moi, content causer, et en même temps, aussi, moi, Ndimoun, en même temps, réservé, donc, nous, qu'à dire qui, il y a pas Maria.
2: Okay.
1: C'est sa femme qui en même temps il cas du bout de grand la bouche, en même temps il pleurait, ouais, en même temps il pleurait comme mon amour, mon je salue mon mari Dani, Dani content de moi comme ça. Là qui te me fait là, te ne puis connaître, c'est pas dans la télévision mais non, mais c'est moi, c'est bon, elle écoute la mot pareil comme fait comme mais 3 minutes après de revenir, va montrer des bouts de moi. Mon lagué, mon pleureuse, parce que d'après 3 minutes, après, mon rêve, les bouts, mon pé, discutant, t'as mon pé, fais mon banza, fais que moi, mon pé, faire. T'as passé, t'as qu'à dire, Italie, fini, là, y'a qui peut arriver une dépression, la bague de psychiatre. Non, non, mon fini relevé.
2: Un rêve qui m'a envie réaliser.
1: Un rêve qui m'a envie réaliser. Un rêve qui m'a beaucoup, Miguel, tu me poses ma même question, vraiment, qui touche moi au fond de moi, parce qu'il y en a tellement, là,
2: ouais,
1: c'est vrai.
2: Mais peut-être un, là, que vous pouvez partager avec nous, les auditeurs de Radio One.
1: Mon rêve c'est de pouvoir faire plus grand voyage spirituel et touriste spirituel.
2: Ben voilà.
1: Ça c'est un ça veut dire parcourir l'Asie là, avec tout ce qui est l'Inde, tout ce qui est l'Asie aussi dont Thaïlande, tout ce qui les vraiment tout ce qui est spirituel mais en même temps c'est du tourisme spirituel. C'est un grand ça c'est vraiment pas un grand moment pour moi.
2: Ah ben vous le souhaitez.
1: Ça fait des années que j'y pense.
2: Yes. Allez on termine avec le mini portrait chinois Miss Len. Si vous étiez une couleur, quelle couleur tu pourrais être?
1: Blanc.
2: Pourquoi?
1: J'adore la couleur blanche. Qui fait mon contour la couleur blanche, mon papa cause quoi, mon pauvre, on vit une blanc là, hein. Mon papa cause donc, mon papa dit ça, la couleur blanche, parce que, moi, toujours un côté, comme à dire, genre, enfant dans moi, ou bien ce qui te cas dire, naïve.
2: Ok.
1: Et ça me desservit, moi, beaucoup, parce que moi, ce qui m'a été, moi, tout le temps content, ça. Et là, quand t'es vrai, mais ça pas passé, mais moi, bien content, ça, parce qu'on voit tous les tâches.
2: Alors, si vous étiez une, ça m'a été d'être clair. Si vous étiez une saison, d'autant qu'il y a Stella, qu'on est dans Canada, ou qu'on mal les autres saisons qu'on ne pas connaît.
1: Le printemps.
2: Le printemps, pourquoi le printemps?
1: Ah, j'adore le printemps. J'adore le printemps. J'adore le printemps, les fleurs. T'es comme si la vie qui reprend.
2: Okay.
1: Vraiment. Pourquoi ça sourit, là, Miguel? On dirait qu'on
2: dirait. Parce que tout ce qui est positif, moi, j'adore, moi.
1: Ah, ouais, non, moi, j'adore le printemps. J'adore le printemps.
2: Et Marlène ne dira pas le contraire, hein. Tout ce qui est positif, j'adore. Une émotion. Quelle émotion vous tu pouvez si vous tiens l'émotion?
1: La joie.
2: La joie.
1: Ouais.
2: En même temps, vous nous faites rire depuis Matusalem, donc je crois que c'est une évidence.
1: La
2: là,
1: joie.
2: Hein. La joie. Si vous étiez un dessert.
1: Si j'étais un dessert, un flan.
2: Vrai? Caramel, coco?
1: Coco, caramel, les deux, mais un flan.
2: Mais un flan.
1: Ouais.
2: Eh ben, ça, on dit long. Si vous étiez un pays, ça serait?
1: Si j'étais un pays.
2: Allez, nous tiens Maurice et que nous tiens à Canada, là-dedans. Comme ça, il facilite au choix.
1: Ben, moi, extra content Malaisie, moi.
2: Malaisie.
1: Mais, ouais,
2: moi,
1: c'est mon fun, vous dites.
2: Là, très bien. Malaisie. Et peut-être le shopping aussi. Et si vous étiez une pierre précieuse, laquelle, où tu pouvais être?
1: La métisse.
2: Vrai. Vous l'aimez? Depuis toujours? toujours cette pierre-là.
1: Ouais, ouais.
2: Eh ben, dis donc. Et la couleur de l'améthyste, c'est
1: Le mauve.
2: Le mauve. Alain. En tout cas, merci beaucoup, Myslène.
1: Parce que c'est ma pierre.
2: Ouais, bah, merci en tout cas d'avoir joué ce jeu-là avec nous
1: plaisir,
2: aujourd'hui.
1: Plaisir.
2: Histoire de se rencontrer autrement.
1: Autrement, et puis c'est, tu as dit un joli mot que j'aime bien là, d'avoir joué ce jeu-là, parce que là, ce que m'en arrivé dans la vie, m'a pas joué souvent.
2: Ouais, parce
1: que content pour jouer un dimanche avec Miguel.
2: Ah ben
1: voilà. Mais non, mais nous contents, moi j'ai dit, tu es content, je joue à sa banane et plus, je vais être potable là-bas. Mais c'est fun, merci Miguel. Et ben merci pour ce travail aussi que tu fais dans le cœur des Mauriciens. Je peux te dire, nous, en tant qu'immigrants, je te dis que tu es très connu dans le cœur des Mauriciens au Canada, ou partout où je vais, dans le sens que là où les immigrants sont, ils sont toujours connectés avec l'île Maurice. Et ton club, là, bravo, elle est bien suivie.
2: On est content. Là, vous vous pleurez pour l'écho.
1: Non, mais c'est
2: alors,
1: vrai.
2: Alors, Myslène, c'est évidemment les Comicos. Les Comicos, c'est une actualité que vous suivez régulièrement sur les ondes de Radio One. Là, il y a la tournée justement pour la diaspora. Allez voir sur les réseaux sociaux pour ne rien manquer de l'actu des Comicos. Myslène, merci beaucoup.
1: Merci, Miguel.
2: Et à très vite sur Radio One.
1: À très vite.

0: C'est la fin de cette émission spéciale et inédite, le temps d'une chanson. Merci à Marley, Andy et Arnaud pour les prises de son et la réalisation technique. Merci aussi aux invités qui se sont prêtés au jeu. Je vous retrouve dès demain pour le club à partir de 11h. À venir le journal avec l'équipe de la rédaction. Et c'est Luana qui prend le relais sur votre radio pour vous accompagner en ce dimanche pour le midi 15h. Gros bisous, agréable dimanche à vous et à demain.
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0: merci d'écouter Ready One et très bon dimanche. Il est midi. C'est parti pour le journal de la mi-journée présenté par Rebecca François Boncœur. Bonjour.
1: Bonjour Loana, bonjour à tous.
0: Et à la une de cette édition, nous parlons de la crise hydrique.
1: Maurice perd près de 200 000 mètres cubes d'eau par jour. Les autorités redoutent une crise sans précédent alors que Marovacois pourrait atteindre un seuil critique dès septembre. Patrick Bellecour salue le geste de Sidney Pierre pour son vote contre la réforme de la pension. Sidney Pierre a compris la signification d'être un élu du peuple, selon le leader d'En Avant Maurice. L'Union Maurice expose ses priorités politiques. Le parti en faveur de la création d'un appointment committee pour la protection des lanceurs d'alerte. Extraction du sable à Saint-Félix. Shakil Mohamed affirme avoir obtenu l'aval du ministère de l'Environnement et promet la transparence sur ce dossier. À Cité-la-Cure, un retraité porte plainte pour séquestration dans son propre atelier. Il avait refusé de remettre 50 000 roupies à ses présumés agresseurs. Et à l'étranger, guerre au Moyen-Orient, Donald Trump suspend les frappes américaines sur l'Iran. L'alerte est lancée. La sécheresse qui frappe Maurice réduit fortement la capacité de production d'eau potable du pays. Chaque jour, près de 200 000 mètres cubes d'eau de moins sont produits par rapport à la normale. Les principaux réservoirs poursuivent leur baisse tandis que les nappes phréatiques s'épuisent progressivement. Et si les pluies ne reviennent pas rapidement, Marovacois pourrait atteindre un seuil critique dès septembre. Face à cette situation, les autorités préparent un durcissement des restrictions afin de préserver les réserves stratégiques du pays. Rodney Pierre-Louis.
2: Les derniers chiffres de la Central Water Authority illustrent l'ampleur de la crise. La production quotidienne d'eau est passée d'1,092,418 à 897,648 mètres cubes, soit une baisse de 17,8%, représentant un déficit de près de 195 000 mètres cubes par jour. Cette diminution s'explique par un déficit pluviométrique exceptionnel, alors qu'environ 70% des pluies hivernales étaient attendues à cette période. Seulement 37% ont été enregistrées. Les réserves souterraines s'épuisent elles aussi. Le principal réservoir du pays, Marovacois, n'est plus rempli qu'à 41% de sa capacité et pourrait atteindre un niveau critique dès septembre. La Nicolière, qui alimente une grande partie du nord du pays, pourrait suivre en octobre. Pour préserver les stocks, le gouvernement envisage de nouvelles restrictions, notamment sur les centres de lavage, les nettoyeurs haute pression et certains usages non essentiels de l'eau potable.
1: Patrick Bellecour salue le geste de Sidney Pierre qui a voté contre la réforme de la pension vendredi au Parlement. Pour le leader d'En Avant Maurice, ce geste démontre qu'il est possible de faire de la politique avec plus de conviction. Patrick Bellecour est d'avis que Sidney Pierre a compris la vraie signification d'être un élu du peuple. Il s'attend à voir d'autres élus réagir. Patrick Bellecour.
3: La suite pour très intéressant, nous pour guetter jusqu'à côté ça, c'est un temps pour capable continuer manger banane dans des bouts. Donc nous pour guetter qui ça n'a, des mots pour vin ministre pour jouir et à n'importe qui prix ban confort ministériel. Donc la pression pour le ban les autres élus dans le Parlement. En tout cas, encore une fois, bravo et merci à Sidney Pierre.
1: Trois semaines après avoir révélé sa nouvelle identité à Eben, la plateforme L'Union Maurice a présenté ses priorités lors d'une conférence de presse tenue vendredi. Les discussions ont porté sur le Finance Bill ainsi que sur les dépenses jugées excessives pour la rénovation du domicile privé du président de la République d'Aram Gokul. Parmi ses propositions figure la création d'un Appointment Committee, l'abrogation de la Public Officers Protection Act et l'introduction d'un Public Interest Disclosure Act afin de protéger les lanceurs d'alerte. Une adresse électronique a également été mise en place pour permettre aux whistleblowers de signaler tout cas suspect de corruption. Dave Sanassi, membre de l'Union Maurice, indique qu'un délai a été fixé pour abroger ces axes prioritaires. Écoutez.
4: Je sais tout le temps dire que ma première affaire, ma première quelque chose qui vient faire dans le premier 15 août, c'est appointment comité. Deuxième, c'est cancel ou pas. Public Officials Protection Act. Et troisième petite chose, mettre en place un Public Interest Disclosure Act pour protéger en même temps les fonctionnaires whistleblowers. qui dénonce les affaires. Et dans les premiers 30 jours, 60 jours, Freedom of Information Act, mes amis étaient là-bas.
1: Le leader de l'Organisation du peuple de Rodrigue demande au Premier ministre d'inscrire le 12 octobre comme jour férié uniquement pour Rodrigue. Cette requête a été faite par Francisco François à l'heure des débats sur le Finance Bill vendredi au Parlement. Le député de Rodrigue affirme que l'accession à l'autonomie à Rodrigue a eu lieu le 12 octobre 2002. Selon lui, les Rodriguais doivent avoir un jour de congé chaque année à cette date pour célébrer cette commémoration. Voici un extrait du discours de Francisco François.
5: Madam Speaker, in the same spirit, I again urge central government to officially declare the 12th of October as Rodrigues Day and a public holiday for the autonomous Rodrigues Islands only. This defines our dignity and specificity. This day commemorates Rodrigues' autonomy as established by our constitution in 2021. It is not normal that on Rodrigues Day, when some people are celebrating, gather to honor the autonomy monument at Malabar and hold religious ceremonies, others are working as if it is a normal day. Let's rectify this.
1: L'exploitation d'une nouvelle carrière de sable sur 6 hectares à Saint-Félix suscite des interrogations depuis le début de la semaine. Cette partie de la plage avait déjà été exploitée à cet effet. À l'origine de la notice publiée début juillet autorisant cette nouvelle exploitation, le ministre du Logement et des Terres, Shakil Mohamed, affirme que les autorisations environnementales nécessaires ont été obtenues conformément aux procédures en vigueur. Les activistes engagés dans la préservation de l'environnement dénoncent, eux, le manque de transparence en entourant l'étude d'impact environnemental qui remonterait à 1997. Les précisions de Shakil Mohamed qui prône la clarté sur ce dossier. Il est au micro de Nicolas Estasi-Sandian.
6: PAV déclare un endroit autorisé pour retirer du sable comme Sand Quarry. Ça, c'est dans les prérogatives de moi comme ministre du Housing and Land. Et avant qu'il nous arrive à ce stade-là, mon ban officier demande les avis de toute bonne agence gouvernementale, ça veut dire le Poubizané, aussi le Ministry of Environment, entre autres. Et une fois qu'il nous donne clearance et autorisation, toute bonne agence concernée, c'est là qu'il nous émet l'autorisation.
1: Également dans l'actualité, un habitant de Port-Louis âgé de 27 ans a saisi la police réclamant une enquête sur l'authenticité d'un testament laissé par son père décédé il y a 3 ans. Il affirme que la signature figurant sur le document diffère de celle apposée sur la carte d'identité de ce dernier ainsi que sur un reçu datant de 2022. Le litige porte sur une maison à Port-Louis estimée à environ 3 millions de roupies que son père a légué à une tante, une voisine et à lui-même, fils unique qu'il avait coupé le contact depuis un moment avec son père. Il en parle au micro de Nicoletta Estasi-Sandian.
7: En 2025, un agent de la cour vient et testament mon papa au moins. Est-ce qu'il y a un testament mon papa? Et il y a un nom mon matin avec nos une voisine qui reste dans cette période et j'ai un frère là contre moi. Et c'est vraiment trop drôle. Moi, mon propre matin avec une voisine capable et il y a un testament. Mais me la casse, ça vous comprend, mais c'est le type mon papa, moi. C'est le bonjour de mon papa, mon résolu depuis 9 mois.
1: Également dans l'actualité, un habitant de Cité-la-Cure, âgé de 63 ans, a porté plainte pour séquestration hier soir, près d'un mois après les faits. Selon sa déposition, il aurait été retenu contre son gré dans son propre atelier pendant 2 jours. Le 9 juillet dernier, 2 individus auraient fait irruption dans son atelier situé à proximité de son domicile en lui réclamant une somme de 50 000 roupies. Après avoir refusé de leur remettre cet argent, il aurait été agressé avant d'être séquestré pendant 2 jours. Il serait finalement parvenu à s'échapper et s'est rendu directement à l'hôpital pour recevoir des soins. Il s'est ensuite réfugié chez sa fille. La victime a affirmé aux enquêteurs être en mesure d'identifier ses agresseurs. Une enquête est en cours. Et un adolescent de 17 ans habitant Candiable est mort noyé à Cascade Pila près du pont Chouchou hier après-midi. Son corps a été repêché avec l'aide d'un policier hors service avant d'être transporté à l'hôpital. L'autopsie a conclu que la victime est décédée des suites d'une asphyxie due à la noyade. Une enquête policière a été ouverte.
0: Radio 1, il est midi 10 pour la suite de ce journal à page inter. Rebecca, vous nous parlez du conflit au Moyen-Orient.
1: Donald Trump a déclaré que les États-Unis et Israël avaient convenu de suspendre les nouvelles frappes prévues contre l'Iran à la demande de Téhéran et d'autres pays de la région, à condition qu'un accord soit rapidement conclu. Le prince héritier saoudien Mohamed Ben Salman a appelé Donald Trump hier pour exprimer ses inquiétudes concernant ses projets de frappe, a rapporté Axios, citant des responsables américains anonymes. Une source au fait de l'appel a indiqué à Axios que le prince héritier saoudien avait exhorté Donald Trump à désamorcer la situation et à s'abstenir de lancer les frappes. La Maison-Blanche n'a pas immédiatement répondu à une demande de commentaire concernant cette information de presse. Voilà la fin de ce journal. Merci de l'avoir suivi. À venir le journal des sports.
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1: Pour l'actu sport, Rebecca, nous parlons des Jeux du Commonwealth.
2: La délégation mauricienne disputera ce dimanche sa dernière journée de compétition en judo aux Jeux du Commonwealth de Glasgow. Trois représentants seront en action avec l'ambition de conclure la campagne mauricienne sur une bonne note. Chez les dames, Kéliana Joseph sera engagée dans la catégorie de moins de 78 kilos, tandis que Tracy Durone défendra les couleurs mauriciennes chez les plus de 78 kilos. Dans le tableau masculin, David Lucas sera en lice dans la catégorie des moins de 100 kilos. Les combats préliminaires débuteront à partir de 13h, alors que les phases finales sont prévues à 16h. Après les performances enregistrées lors de la journée d'hier, notamment la médaille d'or de Rémi Feuillet chez les moins de 90 kilos, ainsi que d'argent de Noémie Alphonse en para-athlétisme et la médaille de bronze de Mervyn Clerc, Maurice espère terminer ses Jeux du Commonwealth sur une nouvelle note positive. Notre compatriote, justement, Rémi Feuillet, s'est distingué de fort belle manière en prenant le dessus sur le Canadien Gaulin chez les moins de 90 kilos. Après sa médaille d'argent en 2022 en Birmingham, Rémi Feuillet a permis à Maurice de remporter sa toute première médaille d'or aux Jeux du Commonwealth après 28 ans d'attente. La dernière médaille d'or de Maurice a été signée par Richard Sunny en boxe en 1998. Nous retiendrons également la solide performance de Noémie Alphonse qui continue d'écrire l'histoire à Glasgow. La Mauricienne a remporté sa deuxième médaille d'argent de ces Jeux du Commonwealth en terminant deuxième de la finale du 400 mètres T54 en para-athlétisme. Dans la même course, Brandi Perrine a pris la sixième place en 1 minute et 43 secondes. Autre exploit des athlètes mauriciens sur la scène internationale est l'œuvre de Kimberley Lecoup-Piénard en France. La Mauricienne de l'équipe AG Insurance Soudal a pris une superbe deuxième place lors de la première étape face aux meilleures coureuses du monde hier sur le Tour de France Femmes. Elle occupe ainsi la deuxième place du classement général à seulement 4 secondes du maillot jaune porté par la néerlandaise Lorena Vibbs. La deuxième étape se dispute aujourd'hui entre Aigle et Genève sur 147,9 km à partir de 16h20 heure de Maurice. Un parcours vallonné dans sa première partie avant une arrivée qui devrait favoriser les sprinteuses. Kimberley Lecoup-Piénard tentera de rester au contact du groupe de tête et de conserver ses ambitions pour le classement général. Voilà la fin de ce journal des sports. Merci de l'avoir suivi. La suite est avec Tatilou.
1: Merci beaucoup Rebecca et vous serez de retour tout à l'heure à 13h pour le prochain Point Info.
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13 et nous voyons cette météo-là aujourd'hui en ce dimanche. Autant qu'un peu plus tôt, donc au réveil, on a eu droit quand même à un très beau soleil un peu partout à travers l'île. Sauf que là, faudra sortir couvert hein, si vous êtes surtout dans l'est de l'île, le nord ou encore vers le centre avec des averses localisées, du brouillard même qui vont s'inviter donc vers les hauteurs aujourd'hui. Et vigilance et prudence toujours, hein, même sur la capitale, c'est tellement couvert, tellement nuageux en ce moment. On voit plus Monsieur Soleil là en ce moment. Allez, côté maximal, donc il fera bon, voilà. Donc on va compter entre 22 et 25 degrés vers les hauteurs et de 26 à 28 degrés vers les régions côtières. Ce soir d'ailleurs, un ciel qui restera mitigé. Oui, quelques gouttes de pluie toujours vers le centre de l'île ou encore à l'est. Certes, il fera quand même un peu plus frais ce soir, de 17 degrés à 23 degrés au compteur pour les mini températures là ce soir. Et côté vent, bah écoutez, ça a soufflé un peu. Le vent qui nous vient de l'est-nord-est atteindra presque les 25 km/h et des pointes de 50 km/h là aujourd'hui. Attention aussi par rapport à la mer, elle est très mauvaise au-delà des récifs avec des vagues de 2,50 m. Et attention, la situation se corse même hein, un peu plus tard avec des vagues de 3 mètres attendues. Les lagons de l'ouest et du sud aussi dangereux qu'interdits. Voilà pour les sorties, les amis. Et je rappelle qu'une marée haute aux alentours de 15h10 tout à l'heure, marée basse ce soir à 21h05. Et le soleil, pour ce qu'on aura, bah écoutez, un coucher de soleil quand même attendu à 17h52 en espérant que vers l'ouest de l'île il fait beau, du moins pas de pluie à l'horizon, peut-être quelques soleils, quelques éclaircies, voilà, de temps à autre. Mais sinon, passez un très bon dimanche à l'écoute de Radio 1. Merci d'être avec nous.

0: C'est le décès de Monsieur Apal Sami Achana. Monsieur Apal Sami Achana, âgé de 79 ans, aussi connu sous le nom de Ramuti, père du sergent de police Achana. Le convoi sortira du domicile de son fils Chandradev à Route Royale Valletta aujourd'hui à 14h pour se rendre au crématorium de Dagotière. Décès de Madame Rauti Ganesh. Madame Rauti Ganesh, née Nandu Singh, âgée de 87 ans, aussi connue sous le nom de Hindu. Le convoi sortira du domicile de son fils Navratan à Route Royale Mardalbert aujourd'hui à 14h pour se rendre au crématorium de Mardalbert. Le décès de Madame Suryawati Pentia. Madame Suryawati Pentia, née Venkata Rimia, âgée de 55 ans, aussi connue sous le nom de Radha. Le convoi sortira de son domicile à Circonstance Saint-Pierre aujourd'hui à 14h30 pour se rendre au cimetière de Circonstance Saint-Pierre. Le décès de Monsieur Mahamad Siddiq Kodabakus. Monsieur Mahamad Siddiq Kodabakus, âgé de 67 ans, aussi connu sous le nom de Siddiq. Le convoi sortira de son domicile à Canon Canin Street, Jamalak Vakwa, aujourd'hui à 15h pour se rendre à la mosquée de Anjuman La Caverne Vakwa et de là au cimetière de Phoenix. Le décès de Monsieur Laldeo Anut. Monsieur Laldeo Anut, âgé de 70 ans, aussi connu sous le nom de Ramesh. Le convoi sortira du domicile conjugal à Prayag Lane, Chamouni, aujourd'hui à 15h pour se rendre au crématorium de Kangopal, Chamouni. Le décès de Monsieur Subham Okil. Monsieur Subham Okil, âgé de 28 ans, aussi connu sous le nom de Yash. Le convoi sortira du domicile de sa mère à SSR Road, Ilo Candiable, aujourd'hui à 15h pour se rendre au crématorium de Candiable. Le décès de Mademoiselle Tushila Dabia. Mademoiselle Tushila Dabia, âgée de 36 ans, aussi connue sous le nom de Rachna. Le convoi sortira du domicile de sa mère à Rivalan Road de Crèvecœur aujourd'hui à 15h30 pour se rendre au crématorium de Crèvecœur. Le décès de Madame Marie-Fabienne Caetan. Madame Marie-Fabienne Caetan, née Raccourci, âgée de 79 ans, aussi connue sous le nom de ma tante Fi. Le convoi sortira du domicile de son fils Patrice à John Kennedy Avenue Vakwa demain, lundi 3 août, à 10h pour se rendre à l'église de Notre-Dame de la Visitation Vakwa et de là au cimetière d'Olivia. Le décès de Madame Durpati Bagheroti. Madame Durpati Bagheroti, née Sidani, âgée de 79 ans, aussi connue sous le nom de Maurti. Le convoi sortira du domicile conjugal à Route Royale Rivière-du-Poste demain, lundi 3 août à 11h pour se rendre au crématorium de Camp Rabot, Rivière-du-Poste. Et le décès de Madame Krishna Kumari Ramnoris. Madame Krishna Kumari Ramnoris, née Erku, âgée de 83 ans, aussi connue sous le nom de Sona Marazin. Le convoi sortira du domicile de son fils Kailash à Clemencia Road, Bel Air, Rivière Sèche, demain, lundi 3 août à 11h30 pour se rendre au crématorium de Beauchamp. À toutes ces familles endeuillées, Radio One présente ses plus vives sympathies.
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1: Ah ben voilà, et salut, salut tout le monde et un grand bonjour à vous tous. Quel immense plaisir de vous retrouver aujourd'hui. Merci aussi à vous tous là en ce moment de rester branchés. Radio 1, bon, ça reste un beau dimanche quand même, hein, même si il n'y a pas de soleil, c'est pas plus mal aussi de temps à autre. Ben voilà, cette couverture nuageuse et ce pour tout le monde. J'espère que vous allez bien là aujourd'hui. Ben oui, en ce dimanche, qui peut faire, qui peut préparer comme ça vous autres, que vous soyez peut-être en cuisine, là en ce moment, à préparer le repas dominical en famille aussi. Donc, ne pas laisser qui bise à mijoter à la lila. Et, ou simplement en train de profiter de ce petit moment-là, peut-être pour vous détendre aussi. Ben voilà, vous prenez le tango du dimanche comme il se doit. Nous avons pour vous un menu musical pétillant, comme toujours, rempli d'ondes positives, vous le savez. Également, si vous êtes sur les routes, hein. Oh là là, mais j'ai vu, mais pas mal, hein. Vous êtes nombreux sur les routes en ce dimanche, vous avez raison. Let's do it, Sunday driving. Eh ben oui, en étant toujours très vigilant et prudent sur les routes. Nous connaissons aussi que dimanche, il y en a beaucoup qui profitaient. Et on fait ce qu'il faut parce qu'on n'a pas vraiment le temps en semaine. C'est-à-dire le linge à plier, le repassage peut-être. On nettoie ce qu'il faut, nous nettoie, nous frisidea aussi. Donc ça, c'est un gros travail. Il y a tellement de choses à faire, surtout le dimanche. En tout cas, nous, on est là. Quoi que vous fassiez, on est là avec vous, à vos côtés. Et le plaisir aussi de retrouver Tonton Keshav à la réalisation. Ça va, Tonton? On est bien, yes, pouce en l'air. Et moi-même, Tati Lou avec vous au micro. Et comme toujours, le plaisir que l'on partage ensemble avec vous via notre WhatsApp Radio 1, hein, ça vous le savez, on communique, hein, l'occasion de mettre des petits cœurs rouges sur vos messages au 58 53 77 21. On va démarrer cette première heure sous le signe peut-être de la fraîcheur, du partage, la joie de vivre aussi, la joie du dimanche. Ben voilà, c'est toujours un petit moment spécial ça, donc on va laisser un peu les tracas, hein, derrière nous. C'est dimanche, oui, ouf. We drop the pressure. On va se laisser porter aussi par la musique. Et j'embrasse toutes ces personnes qui bossent aussi. Parce que vous êtes nombreux, hein, à bosser, bah oui, le dimanche. Donc bon courage à vous. On est ensemble avec vous, Tati Lou, au micro jusqu'à 15h. Vous le savez, le brunch musical, c'est un peu comme un carrefour. Voilà, carrefour musical où toutes les musiques se croisent surtout. Il y a Christophe Willem, il arrive l'été en hiver. Bah pourquoi pas, hein, pour démarrer ce brunch musical. D'abord une courte pause pub et on se dit... A tout de suite.
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ce dimanche. Et ben oui, déjà cette chanson, L'été en hiver, la chanson, les paroles écrites hein, par Zazie, donc qui date de 2014, un véritable hymne au soleil intérieur. Voilà, intérieur parce que vraiment, il n'y a pas de soleil à l'extérieur. On est d'accord, c'est les nuages généralisés pour tout le monde. C'est une chanson lumineuse en fait qui rappelle tout simplement que bah, la chaleur, ça vient avant tout du cœur. Et ben oui, et le cœur même de Ready One, toujours à vos côtés pour vous accompagner quoi que vous fassiez là aujourd'hui. Bah écoutez, vous savez quoi, c'est surtout le tout premier dimanche d'août. Oui, nous sommes à la date du 2 août, donc c'est le premier dimanche d'août, le moment perfecto que j'ai le plaisir de partager avec vous. Tati Lou au micro, Tonton Keshov à la réalisation. Et bah oui, ensemble pour de belles ondes sur Ready One. Et puis bah surtout, vos messages également via le WhatsApp de Ready One. Mais vous êtes là avec nous à l'heure et qui plus est, on me dit salut Loulou, comment ça va? Très bien, la semaine a été bien, la semaine a été très très bien. Et en plus de ça, donc avant vendredi, donc j'avais un mariage familial. Vous êtes pas tous les jours qu'il y a un mariage, vous connaissez ça. Donc quand il y a un mariage familial, surtout, donc on se fait non pas ce devoir, mais surtout ce plaisir de retrouver toute la petite famille. Et je peux vous dire que oui, la semaine s'est terminée de fort belle manière avec ce mariage familial. Et j'en profite hein, à Marino et Nadine, monsieur et madame Paul, dorénavant. Donc on les embrasse très très fort. Ils se sont dit oui, finalement, après 11 ans. Donc voilà. Ouf. Mais on les embrasse très fort. On a passé un très très bon moment. La petite famille, Nakinvin Maurice aussi, pour profiter et sa mariage là. Donc l'occasion de retrouver toute la petite famille. Ça fait toujours du bien. Ça permet aussi de nous ressourcer. Ben, voilà.

Voilà, oui, d'une manière générale. Et puis, bah, écoutez, donc on les embrasse tous très très fort. Et puis, c'est Bernard, hein, du côté de Melbourne, justement, qui me demande si la semaine a été bien. Très très bien, merci beaucoup Bernard, me dit-il. Nous, ça va. Et un petit salut à tout le monde. Bonne journée and take care. Thank you so much, Bernard de Melbourne. On vous embrasse également très très fort en vous souhaitant surtout un bon dimanche. Et puis il y a Lorna du côté de Bambou. Lorna qui m'a envoyé donc sa photo, qui me dit coucou Maloulou, salut, salut, salut Lorna. J'espère que ça va bien. Alors on fait un zoom sur la photo. Donc c'est visiblement, j'ai l'impression que c'est une pizza en fait. Ouais, ça doit être ça, une pizza. Et une pizza l'Ottawa, vous êtes, hein, s'il vous plaît. Eh ben oui, parce qu'il nous trouve là, il est au Ottawa là. Et pizza avec de la charcuterie et du fromage, bien sûr, qui a l'air très très bon. Bonne tonnette, maman Lorna. Et bonne dégustation à vous. L'état infini, par ailleurs, vous avez une petite photo tout à l'heure, on ne sait jamais. Donc on a envie de voir à quoi ça ressemble. Donc vos messages, 58 et 53, 77, 21, avec de gros bisous doux et des bisous fous à vous tous. Et merci d'être avec nous. Et puis, il y a aussi vos messages. Je pas très comme au poulet un message au fur et à mesure. On est quand même là avec vous jusqu'à 15h, donc on a le temps. Et puis pour reprendre en musique, place à une collaboration, alors là, explosive, entre deux géants de la musique africaine, d'un côté Nigeria et Ghana. C'est un morceau gratitude pure, voilà, idéal pour célébrer ce dimanche comme il se doit, la bonne santé même du dimanche. Blessed and Alive, c'est le titre. C'est Rude Boy et Sarkodie pour vous sur Radio 1.

0: Andy Bruce Melody à l'instant, et ben oui, avec le légendaire hein, Shaggy pour vous sur Radio One au rythme irrésistible du dimanche. Il est midi 45. Non, elle guette un coup de sa météo des plages, là vous êtes, hein, avec ce temps-là très changeant. On se retrouve après ceci, à tout de suite.
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0: Quand même une joyeuse bande de nuages, permettez-moi, venue de l'Est. C'est un vide chez nous là pour arroser un peu partout à travers l'île, mais surtout, et ici avec le plein de bonne humeur. Voyons que le côté positif, hein. Donc voilà, il y a assez de pessimistes autour, n'est-ce pas? Alors côté mer, attention quand même, hein, la mer fait la fête aujourd'hui. Danse un peu trop fort même, permettez-moi, là avec des vagues de 2 mètres 50, puis qui vont bouger jusqu'à, qui vont augmenter même jusqu'à 3 mètres aujourd'hui. La haute mer, également les lagons du sud et de l'ouest, on va dire, ouais, c'est pas évident là aujourd'hui, hein. Les sorties en haute mer sont quand même déconseillées selon Météo Maurice, parce que voilà, ces houles grossiront pour atteindre les 3 mètres. Du coup, il faudra faire quand même hyper attention, hein, là, aujourd'hui. Hein. Donc, on est un ban brave, ban courageux, qu'à le pique en tête, parce que bon, qu'on le veuille ou non, nous sommes toujours quand même un peu en hiver, hein. Donc l'eau glacée, c'est vrai que ça fait toujours du bien quand ça fouette comme ça sur le corps. Mais attention, donc si les enfants aussi veulent entrer dans l'eau, ce sont les vacances scolaires quand même, mais on garde toujours un œil sur les petits. Pas que les petits-enfants, hein, voire aussi petite taille, on ne sait jamais. Après, il n'y a aucune honte ne pas savoir nager aussi. Hein. Donc, reste dans beau, là même. Là. Faites trempette, c'est ça le plus important, de par justement ces houles du côté du sud-ouest de l'île. Une marée haute prévue vers 15h10. Voilà, on y arrive. Et la marée sera basse ce soir aux alentours de 21h10. Et magnifique coucher de soleil quand même, hein, au rendez-vous tout à l'heure. Et ce sera vers 17h52. Et par moment, on l'espère, du moins vers l'ouest de l'île. Sinon, quoi que vous fassiez, plage ou pas, mer ou pas, bah écoutez, on est ravis de vous accompagner aujourd'hui en ce dimanche. D'ailleurs, en musique, nous poil en bas, fil à haut, pourquoi pas, avec des 130 connexions. Pouzot Lady One. A tout de suite.
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Up et Good News là en ce moment. Bah fila, on ne sait jamais. Bah écoutez, profitez-en surtout, hein. Même si ça doit pas vraiment être la joie vers le nord de l'île là en ce moment, avec surtout un temps assez changeant aussi, très nuageux aussi, hein, d'une manière générale. Par contre, vers le morne, il devrait faire beau temps, si je ne me trompe. Mais bon, en même temps, les caprices de Dame Nature, ça on ne sait jamais. En tout cas, merci d'être avec nous là aujourd'hui. La détente, et ben oui, au bord de l'eau, au bord de la mer. C'est vrai que ça fait toujours du bien pour le dimanche. Vos messages 58 53 77 21. Coucou Miss Lou, hello. Alors, happy wedding anniversary to Levin et Eliana, all the very best de la part des enfants. Et ben oui, donc Jean également, Isabelle, thanks a lot, c'est Roland. Et Roland, en fait, elle rajoute un deuxième message envoyé dans la foulée. Et donc, bon anif à mon mari Jean-Isabelle, 82 ans aujourd'hui. Et ben oui, happy birthday. Voilà. Joyeux anniversaire, plein de bonnes choses de la part des enfants, Karine, Lévin, Concha, les petits-enfants également. Il y a Terry, il y a Matthew, il y a Ellie, il y a Eden, Zayla, Zéphane et la belle-fille Eliana, et la famille aussi, Isabelle. Merci beaucoup Roland, et qui nous souhaite aussi bon courage. Merci beaucoup Roland. Donc embrasse Jean, 82 ans là aujourd'hui, nous dit 28 ans à la Lila. Donc embrasse-t-il bien fort de notre part, et en vous souhaitant surtout un happy birthday. Et puis on me dit bonjour Lou, moi on cuisine en préparant le déjeuner, donc dédicace pour moi-même, donc une chanson comme mon anif approche, c'est pour demain. Bon dimanche, c'est Ricardo Lalande du côté de Beaubassin. Coucou Ricardo, j'espère que vous avez passé un très bon moment hier à l'occasion bien sûr du festival, de la 10e édition du festival du rire, hein, parce que je me rappelle en fait que Ricardo, il avait remporté ses deux billets. J'espère que vous avez passé un très bon moment Ricardo avec toute la troupe de Comico, hein. Et d'ailleurs, Miselaine qui était au micro même lors d'un face-à-face particulier, et dans l'édition bien sûr exceptionnelle, hein, avec Miguel, et c'était 11h midi, donc un nouveau rendez-vous dimanche prochain avec Miguel Hermelin exceptionnellement là aujourd'hui, donc et puis bah surtout les dimanches. Merci beaucoup Ricardo. Bah écoutez, on avance, hein, nous vous souhaitons un happy birthday et on vous embrasse très très fort. Pour poursuivre, bah oui, retour, voilà, en 2018, pourquoi pas, made for now, c'est rempli de joie et de bonne humeur, comme on les aime. On retrouve Janet Jackson et Daddy Yankee pour vous sur Radio 1, on balance le son, let's go, Tonton Keshav.

For Now, à l'instant présent surtout en ce dimanche, ce brunch musical que j'ai le plaisir de partager avec vous, soit le premier dimanche d'août. Ah bah oui, c'est aussi important. Hein. Et comme toujours, je vous embrasse tous très très fort. J'envoie un gros big up à David. David, en fait, il m'a envoyé, j'ai vu photo, j'ai cliqué sur la photo pour moi, vous voyez, dimanche, là, David Abitia, vous nous une bouille, tout ça là, si je ne me trompe pas. Hein. Et là, badaboum, big surprise, David nous a envoyé des haltères, les amis, ouais. L'IP pousse de ferraille aujourd'hui, Sunday afternoon en mode sport, en route pour le summer body. Et ah bah écoutez, on va suivre ça de très très près. Hein. On dit toujours qu'il faut préparer le summer body en hiver. Bah ça tombe bien, août, septembre, puis octobre, novembre, 4 mois. 4 mois pour avoir des abdos et puis bah des muscles là, durs comme fer, pourquoi pas. David Manzoli, yes, poussez Monoa, poussez Lydia et transpirez un bon coup. Et puis bah c'est vrai que ça fait toujours du bien, sachant aussi que vous êtes nombreux hein, à profiter du dimanche pour peut-être une petite balade aussi en pleine nature. Ça fait toujours du bien avant d'attaquer la nouvelle semaine, le nouveau mois même, soit le mois d'août, et comme il se doit. Et je termine par le message de David qui me dit en novembre, il va nous envoyer la photo du summer body. Ah bah écoutez, j'ai hâte, hein, bien évidemment. En tout cas, nous, on est là pour vous accompagner. Et ça met la culpa, ça vous dit Fancy. Et Demi Lovato pour vous sur Radio 1 pour nous diriger comme nous sommes à la porte de 13h avec Rebecca François-Boncœur qui nous rejoindra pour l'info.

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3: Merci de rester branché Radio One et il est 13h. C'est parti pour ce Flash Info avec vous, Rebecca, François, Boncœur, je vous dis salut.
4: Bon après-midi, Loana, bon après-midi à tous. C'est Patrick Belco. Salut le geste de Sidney Pierre qui a voté contre la réforme de la pension vendredi au Parlement. Pour le leader d'En Avant Maurice, ce geste démontre qu'il est possible de faire de la politique avec plus de conviction. Patrick Belco est d'avis que Sidney Pierre a compris la vraie signification d'être un élu du peuple. L'exploitation d'une nouvelle carrière de sable sur 6 hectares à Saint-Félix suscite des interrogations depuis le début de la semaine. Cette partie de la plage avait déjà été exploitée à cet effet. À l'origine de la notice publiée début juillet autorisant cette nouvelle exploitation, le ministre du Logement et des Terres, Shakil Mohamed, affirme que les autorisations environnementales nécessaires avaient été obtenues conformément aux procédures en vigueur. Les activistes engagés dans la préservation de l'environnement dénoncent, eux, le manque de transparence entourant l'étude d'impact environnemental qui est remontré à 1997. Un habitant de Port-Louis âgé de 27 ans a saisi la police réclamant une enquête sur l'authenticité d'un testament laissé par son père décédé il y a 3 ans. Il affirme que la signature figurant sur le document diffère de celle apposée sur la carte d'identité de ce dernier ainsi que sur un reçu datant de 2022. Le litige porte sur une maison à Port-Louis estimée à environ 3 millions de roupies que son père a léguée à une tante, une voisine et à lui-même. Fils unique, il avait coupé le contact depuis un moment avec son père. Un adolescent de 17 ans habitant Candiable est mort et noyé à Cascade, pile après du pont Chouchou. Hier après-midi, son corps a été repêché avec l'aide d'un policier hors service avant d'être transporté à l'hôpital. L'autopsie a conclu que la victime est décédée des suites d'une asphyxie due à la noyade. Une enquête policière a été ouverte. Et à l'étranger, au Cameroun, l'absence prolongée de Paul Biya continue de susciter interrogations et inquiétudes. Cela fait 8 semaines ce dimanche que le président a quitté le Cameroun pour ce qui a été présenté par son cabinet comme un court séjour privé en Europe. Depuis, face aux interrogations et inquiétudes exprimées autour de cette absence prolongée, les ministres ont tour à tour déclaré que le chef d'État âgé de 93 ans était bien de travail même à l'étranger et qu'il avait, comme tout salarié, droit à un congé. Voilà, fin de ce point info. Merci de l'avoir suivi. La suite, c'est toujours avec Tatilou.
3: Merci beaucoup, Rebecca. Et vous serez de retour. Enfin, l'info revient tout à l'heure à 14h.
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1: Déjà qu'on entame hein, cette deuxième heure de votre brunch musical. Et un grand merci d'être toujours avec nous pour ce brunch gourmand. Là voilà, musicalement parlant, si vous nous rejoignez à l'instant, peut-être aussi que vous êtes sur les routes, soyez les bienvenus. Elle est most welcome sur Radio 1, la fréquence liberté dans ce brunch musical. On est ensemble avec vous jusqu'à 15h. Tonton Keshav, lui, il entame sa dernière heure de boulot. Parce que quand même, il est là depuis 4h du matin, forcément. Et moi-même, Tati Lou, je poursuis avec vous. Et puis bah, on adore savoir que Radio 1 traverse là en ce moment les maisons, les voitures, les cœurs même, pour rassembler tout le monde, quoi que vous fassiez ou que vous soyez. Je vous embrasse tous très très fort. Allez, pour cette deuxième heure, on prend le temps de savourer, on monte aussi le niveau de good vibes hein, avec une sélection taillée sur mesure pour vous. Il y aura des légendes du reggae, des pépites soul, des rythmes qu'on aime bien, des voix mythiques aussi qui font du bien là en ce dimanche, parce que vous le savez, le brunch c'est un peu votre carrefour musical, avec aussi comme toujours hein, vos messages au 58 53 77 21, la générosité, l'amour même de la musique. Donc tout ça la lipouzote, low Radio 1. Peut-être que vous êtes toujours là en cuisine, toujours préparé, c'est qui bizarre, ou alors vous êtes à table d'ores et déjà. Bon appétit, bonne dégustation à vous. On s'accorde ensemble cette pause bien méritée. Et on va ouvrir cette deuxième heure avec, on se prépare pour vous, hein, il y aura du red wine, toujours avec modération par rapport à l'alcool bien sûr. Là ce sera du UB40 qui va prendre le relais. Et puis Bob Marley and the Wailers, we're gonna do it as three little birds pour vous, l'hymne universel de la sérénité même. C'était sorti, vous imaginez, en 77, c'est incroyable le message du pape du reggae qui reste toujours ouais, avec cette chanson. Don't worry about a thing, cause every little thing gonna be alright, n'est-ce pas? On est d'accord. And it's gonna be alright, surtout en ce dimanche. Et puis ben, on va reprendre avec surtout cette reprise lumineuse du classique de Johnny Nash, un titre qui est devenu une véritable promesse de jour meilleur. Et là, eh ben écoutez, le soleil brille sur les ondes de Radio 1, le son de Jimmy Cliff pour vous, avec I Can See Clearly Now. Et dire que ce grand monsieur, il aurait fêté ses 82 ans la semaine dernière. On a fait bien sûr un petit clin d'œil, pourquoi pas. Jimmy Cliff, Bob Marley, UB40, on vous cale ce qu'il faut. Je vous souhaite une très bonne écoute.

Alors là, c'est une reprise de reggae pop légendaire, hein, qu'on adore, signé le groupe britannique en 83, Red Red Wine, à l'instant pour vous, UB40, dans ce rythme très chaloupé, idéal pour accompagner la détente du dimanche. Quoi que vous fassiez en ce moment, merci d'être avec nous, là aujourd'hui, avec vos messages également, au 58 53 77 21. Yann Chicoré qui me dit bonjour Lou, me tente la voix et un soleil, n'est-ce pas? Eh ben oui, et on laisse briller comme il se doit le soleil sur les ondes de Radio One. Salut Tatilou, j'espère que tu vas bien, très très bien. Je fais un coucou à toute ma famille et mes 6 petits-enfants, Mia, Malia, Rohan, Léo, Abdel, Soleyane, c'est de la part de leur mamie Jo. Coucou mamie Jo, moi j'espère tout correct aussi, gros bisous à vous. Et puis ben, on vous embrasse très fort et puis on me dit dédicace pour Kathleen et Dimitri Mathieu de l'amitié demandé par leur tante Sylvie du côté de Grand Gaube au 58 53 77 21. Moi aussi je vous embrasse tous très très fort. Restons dans les souvenirs, pourquoi pas. Il y a monsieur, attention, Stevie Wonder, il prend le relais, déclaration d'amour universelle. Or alors là c'est sorti dans les années 70 et ça on adore pour ce petit rayon de soleil là. Oui, nous avons droit à un petit rayon de soleil en ce moment sur la capitale et c'est tellement chaleureux sur Radio One. 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

Ben oui, ça, on adore. Même s'il va pleuvoir, on s'en fout un peu, hein. Mais Stevie Wonder qui nous fait chanter, là, aujourd'hui, en ce dimanche. Ben, j'espère que vous, vous allez bien en ce dimanche-là, en ce moment. Donc, on me dit coucou Tatilou, Josiane du côté de Médine. Coucou Josiane, qui m'a nié. Bisous à toi et bon dimanche. Et un petit message anniversaire, joyeux anniversaire à Edna du côté de Mapou. Elle fête ses 76 ans. Ben, happy birthday, Edna. Ben voilà, happy birthday. Woo! Nos meilleurs vœux, et on l'embrasse aussi. Donc, sans oublier Dolores de Grand-Gaube, Thérèse aussi de Flac, demandée par Josiane, du côté de Médine. Toujours avec nous, toujours, pour envoyer un petit message. Et ça, ça fait toujours du bien. Et puis, merci à vous tous d'avoir, de nous répondre également. Soit Ricardo, je disais, lui qui avait remporté les deux billets pour le 10e festival du rire avec la troupe comico Belle Sangat. Donc Lynn répond-moi, évidemment oui, bien passé. Et papa, même si j'ai raté la route, vu que ça s'est fait au Trianon Convention Center, mais voilà, il a passé un très bon moment. C'est ça le plus important. Merci beaucoup Ricardo, hein, de nous répondre là en ce dimanche. Le retour de la musique. Alors là, quel meilleur titre pour un dimanche. Extrait de l'album Millennium, sorti en 93. Là, moi je vous envoie le groove avec une élégance et aussi une douceur. Attention, hein, on retrouve le groupe que moi j'adore, c'est Earth, Wind and Fire. Et le titre, c'est un titre qu'on entend très rarement sur les ondes de Radio 1, intitulé Sunday Morning. Et c'est pour vous, on this Sunday Beautiful Afternoon. Merci d'écouter Radio 1.

Ah ben voilà, une fois n'est pas coutume, Sunday Morning en musique pour vous. Souvenir 93 avec les Hot Wind and Fire sur Radio 1. Restons dans le coup de boost. Ouais, ça vous dit, et là on retourne en 85. Impossible, hein, et bah oui, de rester immobile. Même le groupe, bah oui, rappelez-vous, dans Moi Moche et Méchant. Alors là, mais quelle danse, n'est-ce pas? Phil Collins, Studio. Et bah oui, ça prend le relais pour vous. Et ça nous mène jusqu'à la pause pub. Je vous dis à tout de suite.

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Lauryn Hill, à l'instant pour vous sur Radio 1. 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Pour vous sur Radio 1 Souvenir 98. J'espère que ça va. Et en ce moment, la branchée Radio 1. Il y a aussi vos messages au 58 53 77 21. Et puis il y a ce message là en ce moment. On me dit salut, coucou loulou. Donc déjà on m'envoie la photo par rapport à ce miel. Hein. Le miel a été notre thème la semaine dernière, donc dans le Wake Up Show, là je vous parlais en fait du miel aromatisé, et puis bah il y a ce miel justement à base d'eucalyptus, donc elle a pu trouver justement son miel en grande surface, merci beaucoup. Et Lucie qui me dit, parce que Lucie elle a aussi joué avec nous en semaine, donc par rapport aux entrées pour l'événement d'hier soir au Trianon Convention Center, donc Belle Sangat, Lucie Lina, allez, sauf que là elle me demande de passer un message spécial pour elle. En fait, donc elle me dit alors j'ai perdu un côté de loupe de vue pour mes lunettes.

Ça la parole témoigne riez ça. Hein. Témoigne riez. Pas de faire attention, qui un côté loupe de vue lunette in tombé. Et elle était assise au rang CJ, donc pour par rapport à son ticket. Alors là, Lucie, j'en doute fort que quelqu'un l'a ramassé, Lucie, ou alors peut-être aussi que je me trompe, hein, au Trianon Convention Center, ou alors comme Alain nettoie aussi, donc la salle après, et après l'événement, ils ont forcément dû, jeter tout simplement, hein, parce que quand nous passons les ensemble des allées. Il est transparent en plus, donc ouais, ça doit être compliqué. Lucie, permettez-moi, je vous aurais conseillé de prendre rendez-vous, oui, pourquoi pas, chez Farouk Hossein Opticien. Ben voilà, ça tombe bien, la belle pioche. Hein. Et pour pouvoir refaire vos lunettes, ma Lucie, oh là là, ça doit être... ça doit être un peu l'inconvénient, là, Lucie. Vous trouvez qu'est-ce qui arrivait tellement Lucine riait avec la troupe de comico hier, une page, un côté lunette. Vous êtes un côté loupe de vue, une sortie, une tox, une tombée. Et elle ne s'est même pas rendue compte. C'est quand elle est rentrée à la maison qu'elle a vu. Lucie, bah, écoutez, don't cry. Oui. j'espère que ça va aller, quand même. Et mais je vous embrasse très, très fort. Allez, prenez une petite cuillère de miel, hein. Ça va vous aider. Certainement. Le retour de la musique. Attention, attention, on vous place un grand monsieur de la chanson. Il rappelle avec générosité que chacun, voilà, chacun a le pouvoir de rendre le monde encore meilleur. Les amis, le titre c'est With My Own Two Hands. Mr. Ben Parker pour vous, Ben Harper pour vous sur Radio 1. On dit bien Ben Harper dans la place. 4 minutes de pur bonheur. On rembobine, on fait ça? Allez, on rembobine bien sûr pour cette belle chanson qu'on adore pour vous sur Radio 1. Let's go!

0: ce grand monsieur, Mr. Ben Harper, à l'instant, with my own two hands, pour vous faire plaisir. Et ben oui, on se dimanche, dans ce brunch musical, et ce jusqu'à 15h, Tatilou au micro, Tonton Cachov à la réalisation, et puis on me dit coucou Loulou. Je demande la prochaine chanson pour mon frère Clifford, qui fête son anniv birthday today. Happy birthday à Clifford. Et ben oui, yes. On l'embrasse très très fort. Nos meilleurs vœux. C'est de la part de sa sœur Jacqueline, sa femme Dorine aussi, pour mon arrière-petit-fils aussi. Donc, baptême aujourd'hui, maman, à la Lila. Donc, bisous à vous et à la petite famille. Merci, comme toujours, de prendre le temps de nous envoyer vos messages. Et puis, on me dit un gros bisou à ma maman Aïdé et à ma sœur Ophélie du côté de Quatre-Bornes. Je vous aime très fort. C'est de la part de Nalini. Alors Nalini, qui à la base est du côté de Strasbourg, et sachez qu'elle est en vacances en ce moment à Maurice. Gros bisous à toute l'équipe de Radio 1. Bonnes vacances Nalini, je vous embrasse très très fort. Et puis bah, des bisous aussi à maman et à la sœurette Aïdé et Ophélie. Et profitez de vos vacances. Allez, et puis on me dit bonjour bonjour, quel plaisir de vous entendre. Bah écoutez, un plaisir aussi de vous accompagner. J'envoie de gros bisous à tous mes cousins et toutes mes cousine, aussi à mon frère Alvin et à sa femme Rosemée. Prompt rétablissement à ma sœur Patricia du côté de Résidence Barclay. Alors, elle nous demande une chanson, on va essayer de vous caler ça, ce sera tout à l'heure, hein, lors de la dernière heure, on ne sait jamais, un petit die-die. Donc ça, ce sera pour tout à l'heure. C'est de la part de Mylène du côté de la Suisse. Coucou Mylène, moi espérez tout correct et de gros bisous surtout, et on pense aussi à la petite famille en ce moment. Le retour de la musique, là ça reste, on reste surtout dans un classique, mais R&B, yes, des années 2000, et flow fluide, hein, groove fluide, et puis bah, et, c'est le chanteur britannique Craig David, les amis, oui, 7 Days, avant d'attaquer les 7 Days qui arrivent pour la première semaine d'août. Oh ben pourquoi pas, on va se faire un petit kiff en musique à la manière de Craig David. On vous cale ce qu'il faut, ce sera après la courte pause pub. À tout de suite.
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avec Monsieur Craig David à l'instant pour vous sur Radio One. Et bah oui, dans ce flow là, en ce moment, dans ce brunch musical, on me dit salut Lou, c'est Vincent. Oui, salut Vincent. Coucou à Christelle et à mes deux princesses, Chanel et Julia. Bisous aussi à toi. Merci beaucoup. Et Vincent, de prendre le temps là, nous envoyer un petit message. Et puis, bah, des bisous. Et à ta queen, Christelle, et les kisseuses également pour les petites princesses, Chanel et Julia. Moi aussi, je vous embrasse très, très fort. Et puis, il y a le message aussi, hein, de Pipilipipim. Ça, c'est bien sûr Yannick avec nous. Coucou Tatilou, comment ça va? Très bien. On vient de finir le déjeuner et au menu, il y avait donc poulet chasseur. Attention Lydia, rialaï et salade. Oh là là, ça va être très très bon ça. Je fais un coucou aussi à mes loulous Matt et Mia et le chéri Thierry. Et j'en profite pour souhaiter un joyeux anniversaire à ma marraine Maureen qui fêtera son anif demain. Et lui dire surtout un grand merci pour tout. Ah ben voilà, marraine Maureen, moi espérez-lui, écoute-nous. Donc bisous à toute la famille. Merci beaucoup Yannick et des bisous à vous également. Et comme toujours, on est ravis de vous accompagner. On envoie un petit Alpha Diallo et Sweet, alors c'est Alpha Blondie pour Sweet Fanta Diallo. On fait ça, moi j'ai fait les deux ensemble, Alpha Diallo à la Lila. En tout cas, une chose est sûre, on va pas chipoter. Hein. C'est une petite pépite de qui nous vient de la Côte d'Ivoire. Bah oui, Alpha Blondie pour vous sur Radio 1.

C'est poétique, c'est universel, ça apaise l'esprit. C'est Alpha Blondie avec Sweet Sweet Fanta Diallo pour vous sur Radio 1. Je tiens à faire un super big up à Vijay du côté de Bois-Mang. Vijay qui nous dit, oh ben voilà, listening to Radio 1 en ce moment. Et merci beaucoup, donc à la maison. Et ben oui, le brunch musical, bien faux, bon, tout dans la case. Et ça, on adore du côté de Bois-Mang. Vijay, à vous et à la petite famille, je vous embrasse très très fort. En vous souhaitant surtout un bon dimanche et merci d'être avec nous aujourd'hui. Et puis on me dit coucou Tatilou et Tonto Keshav, merci beaucoup. Coucou à vous également, ça c'est Roger si je ne me trompe. Voilà, moi aussi je vous embrasse très très fort. Et l'occasion pour moi de saluer Tonto Keshav qui va boucler la boucle et bah oui, de son dimanche, qu'il rentre bien à la maison, qu'il se repose comme il se doit. Puis après ce sera Mamé Prachante qui va prendre le relais dans quelques instants. Moi je vais poursuivre l'aventure avec vous jusqu'à 15h. Mais c'est fou, hein, comme ça défile hyper vite, vous autres. Nous tient à peine midi, nous préparons le désert et tout. Donc c'est incroyable, avec un très très beau soleil en ce moment sur la capitale, en espérant que ce TZP profite ce dimanche comme il se doit. Donc merci à vous tous de votre fidélité. On va terminer de fort belle manière. Et ben oui, la reprise emblématique de Peter Frampton en version reggae romantique, Big Mountain, Baby I Love Your Way, pour nous diriger vers l'info qui arrive à 14h. Donc merci de votre fidélité. À tout de suite.

0: toujours un plaisir de vous accompagner. Ben oui, Ready One, il est déjà 14h. Pour l'info, le flash, Rebecca François Boncœur, bon après-midi.
1: Bon après-midi Tatilou, bon après-midi à tous. La sécheresse qui frappe Maurice réduit fortement la capacité de production d'eau potable du pays. Chaque jour, près de 200 000 mètres cubes d'eau de moins sont produits par rapport à la normale. Les principaux réservoirs poursuivent leur baisse, tandis que les nappes phréatiques s'épuisent progressivement. Si les pluies ne reviennent pas rapidement, Maravacua pourrait atteindre un seuil critique dès septembre. Patrick Bellecour salue le geste de Sidney Pierre qui a voté contre la réforme de la pension vendredi au Parlement. Pour le leader d'En avant Maurice, ce geste démontre qu'il est possible de faire de la politique autrement. Patrick Bellecour est d'avis que Sidney Pierre a compris la vraie signification d'être un élu du peuple. Le leader de l'Organisation du peuple de Rodrigue demande au Premier ministre d'inscrire le 12 octobre comme jour férié uniquement pour Rodrigue. Cette requête a été faite par Francisco François à l'heure des débats sur le Finance Bill vendredi dernier au Parlement. Le député de Rodrigue affirme que l'accession à l'autonomie de Rodrigue a eu lieu le 12 octobre 2022. Selon lui, les Rodriguais doivent avoir un jour de congé chaque année à cette date pour célébrer cette commémoration. Et à l'étranger, le règlement transparence de l'intelligence artificielle entre en vigueur ce dimanche dans l'Union européenne. Les 27 ont commencé à imaginer des réglementations quant à l'intelligence artificielle il y a 5 ans. Et aujourd'hui, ils entrent vraiment dans le vif du sujet avec des instruments de contrôle qui vont leur permettre d'imposer les règles européennes aux fournisseurs de systèmes d'IA. Voilà, fin de ce point info. Merci de l'avoir suivi. La suite est toujours avec Tatilou.
0: Merci beaucoup, Rebecca. Et l'info revient tout à l'heure à 15h.
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1: Et là, nous entamons d'ores et déjà, bah oui, la dernière heure de ce brunch musical ensemble sur Radio One. Le temps vole, mais tellement rapidement, surtout quand on est en si bonne compagnie. On est d'accord et merci. Encore mille fois merci pour votre fidélité, vos messages, votre présence, même les petits cœurs qu'on reçoit, ça nous fait chaud au cœur. Ah bah voilà, et on est ravis de vous accompagner. Et puis ben, Mamé Prachante, il a pris le relais à la réalisation. Tout correct, Mamé? En place, poussant l'air, et ben oui, et c'est ce qu'on aime, moi-même Tati Lou avec vous pour clôturer ce beau rendez-vous en douceur, en beauté aussi, cette dernière tranche horaire. On va faire la part belle toujours, hein, l'amour sous toutes ses formes et les chansons que vous aimez aussi, les duos complices et par moments, des sonorités comme on les aime, et ben oui, pour vous sur Radio One, donc vous le savez, hein, c'est un grand bonheur que de réunir, que d'être ensemble, que de se réunir aussi, on crée du lien, hein, vous le savez, puis ben je prends aussi, je le rappelle les derniers messages, donc vous avez du temps jusqu'à 15h, 58, 53, 77, 21. Profitez-en pour les coucou doufou. Merci d'être avec nous. Alors, arrive pour vous en musique, donc à faire plaisir à Mylène. Elle nous a demandé un petit Day Day, Shakira et Burna Boy. On va vous caler ça. Mylène en troisième position, puis en deuxième partie, il y aura du. Et Nestlé et Michael, hein, donc qui reprennent. Je serai là pour cette superbe collaboration et reprise en mode Zouk R&B. Et puis pour démarrer, allez, un petit vent de fraîcheur indie pop comme on les aime. Ben voilà, ça donne le smile dès la première, dès les premières minutes du moins. Le titre c'est Feast. 1, 2, 3, 4. Ben voilà, et c'est pour vous sur Radio One. On vous cale ce qu'il faut. Moi je vais aller me faire un petit thé là et on se dit à tout de suite sur Radio One. Let's go.

0: 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Bah oui, à la manière de Shakira et Burna Boy à l'instant pour vous sur Radio 1, c'est une des chansons, hein, 2026. Et bah oui, de par la Coupe du Monde remportée, on le rappelle, par l'Espagne, rien que ça. Et merci d'être avec nous au 58 et 53 77 21. Comme toujours, vous êtes au rendez-vous. Et Mylène qui nous dit, bah oui, merci beaucoup, Tati Lou. Et c'était une chanson juste tout spécialement pour Mylène du côté de la Suisse qui nous écoute en ce moment. Bisous doux et bisous fous. On va revenir après la courte pause pub. Il est 14h16 sur Radio 1 avec cette nouveauté, il y a Loïc Amboulé et Michel Sadik, bien sûr, pour le titre Fan en D à la Lila. Donc là, c'est, on va dire, une chanson qui nous vient des Antilles. Pourquoi pas? On va vous caler tout ce qu'il faut et on se dit à tout de suite sur Radio 1.
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c'est le titre, c'est Loïc Amboulé, Monsieur Sadik à l'instant pour vous sur Radio 1. Dans ce flow-là de ce dimanche, brunch musical, également vos messages au 58 53 77 21. On me dit salut Tatilou. Bon dimanche à vous tous, là, et puis bah, toute l'équipe. Coucou aussi à ma fille Maria et Steve et les petits-enfants du côté de Melbourne, mes sœurs chéries, Jacqueline, Rosie, Suzy, Floris, Annecy, Marie-Noël, mon frère Clarel, mes beaux-frères aussi, la petite famille. Bisous doux! Yes, et bisous fous, c'est Heidi également, Cyril, hein, du côté de Sainte-Croix. Et merci beaucoup, et puis bah, nous aussi on vous embrasse très très fort. On me dit salut, et puis bah, une prochaine chanson pour la famille Casa, également pour Davina, Darlene, Wayne, Gérald, Dani, Clarisse, Dominique et le petit Aziel du côté de Résidence La Cure avec nous. Coucou à The Two, merci beaucoup pour le message, 58 à 53 77 21. Jack Johnson, voilà, on y arrive. Prends le relais avec Banana Pancakes. Pas mal ça, hein? NC Banana Pancakes, et ben oui, c'est la chanson cocooning par excellence, permettez-moi. Et Jack Johnson pour vous sur Radio 1, c'est parti.

c'est Jack Johnson à l'instant pour vous sur Really One. Banana Pancakes. Bon, temps de pluie ou pas, et soleil, nuage ou pas. Et un petit banana pancakes toujours, c'est le bon plan, n'est-ce pas? Et ben oui, là on profite des petits plaisirs simples de la vie du dimanche. Ça, ça fait toujours du bien. Avant d'arriver à la demi, ben oui, de ce brunch musical, pour les prochaines minutes, on va se poser là, tranquille, 5 minutes de pur bonheur, à la manière de Coldplay pour vous sur Radio One. Montez le son où que vous soyez. Ben voilà, c'est dimanche. Bonne écoute sur Radio One, for you, Coldplay.

0: toute la douceur de Coldplay avec For You pour vous dans ce carrefour musical là aujourd'hui dans votre brunch sur Radio 1. Déjà 26 ans hein, pour cette pépite du groupe de Chris Martin, Coldplay à l'instant sur Radio 1. Nous marquons une courte pause pub et à venir dans quelques instants, Osier, Let's Keep It Too Sweet pour vous sur Radio 1. Et à tout de suite.
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sur Radio 1, le succès mondial, hein. Too sweet pour vous dans ce brunch musical. Et puis, il y a des messages également, hein. Comme toujours, vous êtes là, au 58, 53, 77, 21. Alors, on me dit bonjour, Lou, salut, émission toujours. Merci beaucoup. Merci pour ça. Merci à vous, surtout, d'être à l'écoute. D'ailleurs, me précise-t-il, c'est Pierrot, hein, mon ami Pierrot. Je suis toujours à l'écoute tous les dimanches comme d'hab. Thank you so much. Des fois, c'est vrai, un peu busy dans la cuisine. Et pour le déj, aujourd'hui, c'était du takeaway. Oh, bah, très bien. Et là, il prépare le dîner. C'est-à-dire, au dîner, au menu. Salmi mi-poule, vous êtes pâte à la crème, maman, et salade. Oh, invite-moi d'eau. Ben voilà. Ça donne envie, ça nous donne l'eau à la bouche. Coucou aux familles Morère d'Autriche, également Gaïki du côté de Triolet. Et trop de douce.

Non, pardon, trop biche, excusez-moi Pierrot, excusez-moi, c'est trop biche. Hein. Et aussi un bon anniversaire à ma sœur Maurice, Maureen, pour demain. Et alors, pas de disque à la demande, mais on va essayer hein, de vous caler ce qu'il faut, peut-être tout à l'heure, dans l'édition 100% locale, jouer ça à la musique, de 15h à 18h. En tout cas, mon Pierrot, bisous doux et bisous fous, je vous embrasse très très fort. Bel après-midi, Tatilou. Et c'est Mamie Prachante, hein, c'est Micheline du côté de Beaubassin. Et bon courage et bon dimanche, dédicace et joyeux anniversaire à ma copine Josiane Ratinon de La Brasserie. Happy birthday à Josiane. Oui, on envoie un petit happy birthday, et ben voilà. Yes, applaudissements pour Josiane. On l'embrasse très très fort du côté de La Brasserie, de la part de ses deux filles Nadine et Priscilla. Également, je vais anniversaire à ma belle-sœur Marilyn Colas, de la part de son chéri James, les enfants. Remena, Echa, Kejo, le petit prince aussi, Kay Brian de Maibourg, aussi à Christelle, son bébé Ludovic, les jumeaux, Jayden et Kayden. Bisous aussi à tous de Micheline et Régis, de côté de Beaubassin, qui nous envoie de gros bisous et surtout une belle photo. Maman, je tout. Ma chère, tout le monde est à table en ce moment. Ce qu'on voit, la petite carajac, tout ça, fromage et de la charcuterie. Merci beaucoup pour le petit partage. Maman, ne mettez vos bouteilles sur la table, s'il vous plaît. Attention, hein, attention. Toujours avec modération, n'est-ce pas, Micheline? Et puis, on voit aussi donc le petit menu au four. Là, ça doit sentir très, très bon. Et passez surtout un très bon moment. Je vous embrasse tous très, très fort. Allez, pour le retour de la musique. Elle était assise par terre. Eh ben oui, elle était assise par terre, n'est-ce pas? Je vous parle de Malina. On voit un peu les images qui défilent partout sur les réseaux sociaux. On va en parler hein, dans nos points infos qui arrivent tout à l'heure avec Vince Bryan. Hélas, les images qui nous interpellent aussi un peu, ce qu'on peut voir sur les réseaux. Et Malina a été tirée de force là où elle était, justement, donc de par sa manif. Elle était avec son chien. Par contre, on n'a pas les nouvelles du chien aussi. Mais Malina a été tirée de force de là, du côté de la place d'armes, bien sûr. Donc on va suivre cette actualité et nos journalistes sont au taquet aussi pour vous tenir informés tout à l'heure dans 20 minutes. Je le rappelle, l'info arrive avec Vince Bryan, les amis. Donc tristesse quand même hein, quand on voit et toutes ces images qui circulent et ouais, voilà. Et après on se dit, on parle de... Comment parler de démocratie quand on voit ça hein, c'est incroyable, ça nous touche énormément. Et vous êtes nombreux aussi à nous envoyer des liens hein, par rapport à ce chamboulement en ce moment, en ce dimanche. Autant qu'ils sont capables que d'autres peuvent profiter ce dimanche. De l'autre côté, les amis, l'image n'est pas belle du tout. Donc, puis pour Malina, assis par terre, Louisie Joseph.

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de Jason Ira, Authentic Groove, à l'instant pour vous, dans cette célébration, bien sûr, de l'amour pour vous sur Radio 1. Allez, nous voyons vos messages. Et ben oui, pour Dena, Jérôme, Nicolas, Sarah Jane, Ronaldinho, Ronaldo, Shannon, Beyoncé, Diane, un moment, c'est la part de Jean du côté de Forest Side qui nous souhaite également un très très bon dimanche. Il y a aussi Odile, hein, du côté de Rivière des Anguilles. Coucou, donc à ma fille, salut Tatilou, coucou, à ma fille Aurore, mon gendre Guillaume, mes deux petits chéris, Evangeline et Judica, elle, du côté du Canada. C'est la part de maman Odile, papa Désiré, tati Arline, tonton Frédéric, ma tante, tonton, cousin, cousine, maman, neveu, nièce, et puis bah, mes amis aussi, tout le monde, la petite famille, la grande famille même, Odile de Rivière des Anguilles, toujours pense à vous, et ben oui, au 58 53 77 21. Merci de votre fidélité en ce moment. We're gonna smoke out the window à la manière de Silk Sonic pour vous sur Radio 1. Un petit bijou rétro funk inspiré d'ailleurs des années 70. Mais qu'est-ce qu'on adore, Bruno Mars, Adenson Park. Silk Sonic pour vous sur Radio 1. 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

Donc Sonic à l'instant, Smoking Out the Window. Bah oui, laisse la fumée là, le déo, à la lila. Et bah oui, pour les dernières minutes, ce dernier petit virage là, on se dimanche avec vous. Merci à vous tous d'avoir pris le temps là de partager ce dimanche dans ce carrefour musical ensemble à vos côtés depuis midi. Merci beaucoup à Mamé Prachante. Lui, il va poursuivre l'aventure. Et bah oui, donc la suite c'est. Et la suite, c'est 100% musique locale, vous le savez. Puis à 18h, Mr. Andy va prendre le relais pour Génération 80-90 sur Radio 1. Bon, j'aurai l'immense plaisir de vous retrouver demain matin. Bah oui, bien évidemment, 6h, 9h pour votre Wake Up Show. Et attaquer surtout cette nouvelle première semaine d'août ensemble avec vous. Donc merci à vous tous, où que vous soyez, quoi que vous fassiez aujourd'hui. Je vous embrasse très très fort et je vous souhaite un excellent dimanche à l'écoute de Radio 1. On va essayer de vous caler, hein. Donc en musique, il y aura du Magic, Good Feeling About You. Peut-être aussi on peut coincer Patrick Fiori là. Bah allez, on va faire ça. Mais d'abord, Jennifer, elle prend le relais. Notre idylle, une petite pépite là, voilà. Romantique comme on les aime. C'est vrai que ça chante les hauts et les bas, d'un amour sincère, mais avec une énergie propre à Jennifer et qu'on adore. Moi je vous dis, allez, à demain et belle semaine avec Radio 1. Bisous doux et bisous fous.

0: Joyeux dimanche à l'écoute de Radio 1, il est 15h. Ce Flash Info avec vous, Vince Bryan, bon après-midi.
1: Bon après-midi Loana, bon après-midi à tous. Malina, jeune citoyenne engagée, a été interpellée par les forces de l'ordre devant le Parlement ce dimanche avant d'être conduite au poste de police de Pop-Hennessy. Les raisons de son interpellation demeurent pour l'heure inconnues. Des images de la scène largement relayées sur les réseaux sociaux suscitent de vives réactions. Rappelons que Malina observait un sit-in depuis plusieurs jours devant le Parlement pour protester contre la réforme des pensions. Un adolescent de 17 ans habitant Candiable est mort noyé à Cascade Pilas près du pont Chouchou hier après-midi. Son corps a été repêché avec l'aide d'un policier hors service avant d'être transporté à l'hôpital Jawaharlal Nehru. Une enquête policière a été ouverte. Le leader de l'organisation du peuple de Rodrigue demande au Premier ministre d'inscrire le 12 octobre comme congé public uniquement pour Rodrigue. Cette requête a été faite par Francisco François à l'heure des débats sur le Finance Bill vendredi dernier au Parlement. Le député de Rodrigue affirme que l'accession à l'autonomie a eu lieu le 12 octobre 2002. Selon lui, les Rodriguais doivent avoir un congé public chaque année à cette date pour célébrer cette commémoration. Et à l'étranger, 5 personnes ont été retrouvées mortes et 41 sont portées disparues après l'incendie d'un ferry transportant 271 personnes en Indonésie, ont annoncé ce dimanche les autorités chargées des opérations de recherche et de secours. Selon l'Agence nationale de recherche et de secours Basarnas, plusieurs passagers ont sauté dans l'eau et ont été évacués par bateau vers une destination proche. 4 autres bateaux étaient en attente près du ferry, dans l'impossibilité d'approcher car ils transportent des matériaux inflammables. Voilà qui marque la fin de ce point sur l'actualité. Merci de l'avoir suivi.
0: Merci Vince et rendez-vous tout à l'heure.
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0: Vous êtes bien branchés, Radio 1, et merci de votre fidélité. Il est 16h. Le grand journal avec vous, Vince Bryan. Bon après-midi.
1: Bon après-midi, Loana. Bon après-midi à tous.
0: Vous démarrez avec les titres.
1: Malena Chinibash, interpellée par la police lors de son sit-in devant l'hôtel du gouvernement. Résistance et Alternative dénonce l'interpellation et réclame la libération immédiate de la jeune femme. Finance Bill, le vote de Sidney Pia contre la réforme des pensions est louable selon Patrick Bellecour qui estime qu'il est un véritable élu du peuple. Nino Maurice dévoile ses priorités politiques et propose la création d'un appointment committee ainsi que la protection des lanceurs d'alerte. Crise hydrique, 200 000 mètres cubes d'eau perdus chaque jour. Les autorités redoutent une situation sans précédent alors que Marovakwa pourrait bientôt atteindre un seuil critique. À l'étranger, un incendie à bord d'un ferry en Indonésie fait 5 morts et 41 disparus. Malena Chinibash qui mène un sit-in devant l'hôtel du gouvernement pour protester contre la réforme de la pension a été interpellée par la police de Papenesi ce dimanche. Il lui est reproché d'avoir installé une tente dans une zone où cela est interdit. Selon les informations recueillies, la jeune femme a été menottée puis conduite au poste de police avec son chien et ses effets personnels après avoir refusé d'obtempérer aux instructions des policiers présents sur les lieux. Relâchée quelques temps plus tard, elle a reçu le soutien de l'avocat Sanjeev Tilakdari qui s'était rendu sur place ainsi que de plusieurs de ses proches. Maître Sanjeev Tilakdari estime que les personnes qui entreprennent ce type de démarche devraient bénéficier d'un meilleur accompagnement moral. Selon lui, Malena Chinibash a semblé traverser un meltdown, d'où l'importance d'un encadrement et d'un soutien psychologique adapté. Il est au micro de Shriya Sonassi.
2: Quand c'est monde qui fait la grève, quand c'est monde qui fait sit-in, tout ça, je me sens psychologiquement bien faux, je me sens préparé mentalement et physiquement. Faire la grève, c'est pas une affaire facile, je me sens dans l'état d'esprit là et je me sens soutien. Je me sens soutien à la famille, je me sens soutien à tous mes camarades, tout bonne connaissance et ça aussi soutien mon public. Il n'est pas capable de jour au lendemain décider de faire un lagrève ou bien faire un système. Arrive un l'air que tout désespéré. Et surtout quand il y a un public response, peine un public response, je suis désespéré.
1: Résistance et Alternative a exprimé son désaccord avec la façon dont la police a procédé à l'interpellation de Malena Chinibash et a appelé à sa libération immédiate. Les membres de ce parti politique qui fait partie de l'alliance gouvernementale ont rappelé avoir souvent été victimes de répression policière par le passé en raison de leur prise de position. Ils ont condamné ce type d'agissement. Dans le registre fait divers, un adolescent de 17 ans habitant Candiable est mort noyé à Cascade Pila près du pont Chouchou hier après-midi. Son corps a été repêché avec l'aide d'un policier hors service avant d'être transporté à l'hôpital Jawaharlal Nehru. Une enquête policière a été initiée. Et puis un habitant de Cité-la-Cure âgé de 63 ans a porté plainte pour séquestration hier soir, près d'un mois après les faits. Selon sa déposition, il aurait été retenu contre son gré dans son propre atelier pendant 2 jours. Le 9 juillet dernier, 2 individus auraient fait irruption dans son atelier situé à proximité de son domicile en lui réclamant une somme de 50 000 roupies. Après avoir refusé de leur remettre cet argent, il aurait été agressé avant d'être séquestré pendant 2 jours. Il serait finalement parvenu à s'échapper et s'est rendu directement à l'hôpital pour recevoir des soins. La victime a affirmé aux enquêteurs d'être en mesure d'identifier ses agresseurs. La marche des vocations de l'Église catholique s'est tenue cet après-midi au Tabor à Beaubassin. De nombreux jeunes ont répondu à l'appel du Seigneur, souligne l'évêque de Port-Louis, Jean-Michel Duron. Cette marche a rassemblé un grand nombre de participants venus renouveler leur engagement envers l'Église et favoriser le dialogue avec les jeunes en quête de repères. Selon Monseigneur Duron, plusieurs jeunes ont discerné l'appel de Jésus et ont choisi de se mettre au service des autres. Il est au micro de Shriya Sonassi.
3: Invocation, si nous pouvons dire, c'est une expérience qu'ils aiment vivre dans la vie. Quand ils répondent, parce que moi, je dis, ils répondent à l'appel qu'ils m'ont dit préféré pour donner sur la vie. Et croire qu'ils savent le chemin qu'ils peuvent prendre là, pour un chemin bonheur pour lui. Et ils font bonheur avant de côté pour mettre au service. C'est ça une vocation. Et une vocation, ils demandent nous, c'est-à-dire pour les cas répondre, ils viennent discerner. Moi, Jonathan, il prend des années au moins, au bon, dizaines d'années pour qu'ils connaissent, mais qui bon Dieu pour les cas mieux servir Jésus-Christ dans l'église. Voilà, l'île est bien prête. Alors, il y a plusieurs types de vocations dans l'église catholique.
1: Voilà. Parlons politique à présent. Patrick Bellecour salue le geste de Sidney Pierre qui a voté contre la réforme de la pension vendredi au Parlement. Pour le leader d'En Avant Maurice, ce geste démontre qu'il est possible de faire de la politique avec plus de conviction. Patrick Bellecour est d'avis que Sidney Pierre a compris la vraie signification d'être un élu du peuple. Il s'attend à voir d'autres élus réagir. Écoutez sa déclaration.
4: La suite est très intéressant. Nous pouvons guetter jusqu'à côté ça, certains pour capables continuer manger banane dans des bouts. Donc nous pouvons guetter qui ça n'a des mots pour vin ministre pour jouir et à n'importe qui prix ban confort ministériel. Donc la pression pour le ban les autres élus dans le Parlement. En tout cas, encore une fois, bravo et merci à Sidney Pierre.
1: Toujours dans ce registre, l'Union Maurice a présenté ses priorités qu'il estime nécessaires pour le pays. Le parti extra-parlementaire propose la création d'un appointment committee, l'abrogation de la Public Officers Protection Act et l'introduction d'un Public Interest Disclosure Act afin de protéger les lanceurs d'alerte. Une adresse électronique a également été mise en place pour permettre aux whistleblowers de signaler tout cas suspect de corruption. Dave Sanasi, membre de l'Union Maurice, indique qu'un délai a été fixé pour aborder ces axes prioritaires. Il s'exprimait en conférence de presse vendredi. Écoutez son intervention.
5: Nous c'est tout le temps dire que les premières affaires, les premières choses qu'ils ont fait dans les premiers 15 jours, un, c'est appointment committee. Deuxième, c'est cancel POPA, Public Officials Protection Act. Et troisième chose, mettre en place un Public Interest Disclosure ou prothèse en même temps ban fonctionnaire whistleblowers qui peut dénoncer ban affaires. Et dans les premiers 30 jours, 60 jours, Freedom of Information Act, bizarre de là-bas.
1: Et puis, le leader de l'organisation du peuple de Rodrigue demande au Premier ministre d'inscrire le 12 octobre comme congé public uniquement pour Rodrigue. Cette requête a été faite par Francisco François à l'heure des débats sur le Finance Bill vendredi dernier au Parlement. Le député de Rodrigue affirme que l'accession à l'autonomie a eu lieu le 12 octobre 2002. Selon lui, les Rodriguais doivent avoir un congé public chaque année à cette date pour célébrer cette commémoration. Voici un extrait du discours de Francisco François.
6: Madame Speaker, in the same spirit, I again urge central government to officially declare the 12th of October as Rodrigue's Day and a public holiday for the autonomous Rodrigue's Islands only. This defines our dignity and specificity. This day commemorates Rodrigue's autonomy established by our constitution in 2021. It is not normal that on Rodrigue's Day, when some people are celebrating, gather to honor the autonomy monument at Malabar and hold religious ceremonies, others are working as if it is a normal day. Let's rectify this.
1: Je vous le disais en titre, l'alerte est lancée. La sécheresse qui frappe Maurice réduit fortement la capacité de production d'eau potable du pays. Chaque jour, près de 200 000 mètres cubes d'eau de moins sont produits par rapport à la normale. Les principaux réservoirs poursuivent leur baisse, tandis que les nappes phréatiques s'épuisent progressivement. Si les pluies ne reviennent pas rapidement, Maro-Vaquois pourrait atteindre un seuil critique dès septembre. Face à cette situation, les autorités préparent un durcissement des restrictions afin de préserver les réserves stratégiques du pays. Les détails avec Rodney Pierre, lui.
7: Les derniers chiffres de la Central Water Authority illustrent l'ampleur de la crise. La production quotidienne d'eau est passée d'1 092 418 à 897 648 mètres cubes, soit une baisse de 17,8%, représentant un déficit de près de 195 000 mètres cubes par jour. Cette diminution s'explique par un déficit pluviométrique exceptionnel, alors qu'environ 70% des pluies hivernales étaient attendues à cette période. Seulement 37% ont été enregistrées. Les réserves souterraines s'épuisent elles aussi. Le principal réservoir du pays, Marovakwa, n'est plus rempli qu'à 41% de sa capacité et pourrait atteindre un niveau critique dès septembre. La Nicolière, qui alimente une grande partie du nord du pays, pourrait suivre en octobre. Pour préserver les stocks, le gouvernement envisage de nouvelles restrictions, notamment sur les centres de lavage, les nettoyeurs haute pression et certains usages non essentiels de l'eau potable.
1: Également dans l'actualité, l'exploitation d'une nouvelle carrière de sable sur 6 hectares à Saint-Félix suscite des interrogations depuis le début de la semaine. Cette partie de la plage avait déjà été exploitée à cet effet. À l'origine de la notice publiée de début juillet autorisant cette nouvelle exploitation, le ministre du Logement et des Terres, Shakil Mohamed, affirme que les autorisations environnementales nécessaires avaient été obtenues conformément aux procédures en vigueur. Les activistes engagés dans la préservation de l'environnement dénoncent, eux, le manque de transparence entourant l'étude d'impact environnemental qui remonterait à 1997. Les précisions de Shakil Mohamed qui prône la clarté sur ce dossier, il est au micro de Nicoletta Estasi-Sandian.
8: PAV déclare un endroit autorisé pour retirer du sable comme Sand Quarry. Ça, c'est dans les prérogatives de moi comme ministre du Housing and Land. Et avant qu'il nous arrive à ce stade-là, mon ban officier demande les avis de toute ban agence gouvernementale, ça veut dire le Poubizané, aussi le Ministry of Environment, entre autres. Et une fois qu'il nous gagne clearance et autorisation, tout ban l'agence concernée, c'est là qu'il nous émet l'autorisation.
1: À 16h12 sur les ondes de Radio One, la suite après ceci.

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1: Cinq personnes ont été retrouvées mortes et 41 sont portées disparues après l'incendie d'un ferry transportant 271 personnes en Indonésie, ont annoncé ce dimanche les autorités chargées des opérations de recherche et de secours. Le ferry relié Surabaya, deuxième ville d'Indonésie située dans la province de Java orientale à Makassar, dans la province de Sulawesi du Sud, lorsque le capitaine a signalé à la compagnie que le navire avait pris feu, selon l'agence nationale. Plusieurs passagers ont sauté dans l'eau et ont été évacués par bateau vers une destination proche. Quatre autres bateaux étaient en attente près du ferry dans l'impossibilité d'approcher car ils transportent des matériaux inflammables. Et puis au moins 3 personnes ont été tuées et 21 autres blessées samedi dans l'explosion dans un café de Moscou d'un engin artisanal que transportait une femme inconnue, ont annoncé les autorités. Les 3 victimes sont un client, la femme à l'origine de l'explosion et un agent de sécurité qui lui avait refusé l'entrée dans l'établissement. Des enquêteurs et des techniciens de la police scientifique sont à pied d'œuvre sur place. Une expertise de la scène de l'incident est actuellement en cours, affirment les autorités. Voilà qui marque la fin de cette édition. Merci de l'avoir suivi. 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
2: Bonne écoute, bon dimanche, 16h30.

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0: 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Il est 17h. Vince Bryan qui nous a rejoint pour ce Flash Info. Bon après-midi Vince.
1: Bon après-midi Luana, bon après-midi à tous. Malena Chinibash a été relâchée après son interpellation et son passage au poste de police de Papenessie. Cette citoyenne engagée qui mène un sit-in devant l'hôtel du gouvernement pour protester contre la réforme de la pension est accusée d'avoir installé une tente dans une zone où cela est interdit. Selon les informations recueillies, la jeune femme a été menottée puis conduite au poste de police avec son chien et ses effets personnels après avoir refusé d'obtempérer aux instructions des policiers présents sur les lieux. Elle a reçu le soutien de l'avocat Sanjeev Tilokdari qui s'était rendu sur place ainsi que de plusieurs de ses proches. Résistance et Alternative a exprimé son désaccord avec la manière dont la police a procédé à l'interpellation de Malena. Les membres de ce parti politique qui fait partie de l'alliance gouvernementale ont rappelé avoir eux-mêmes souvent été victimes de répressions policières par le passé. En raison de leur prise de position, ils ont condamné cette intervention. Un adolescent de 17 ans habitant Candiable est mort noyé à Cascade Pilas près du pont Chouchou hier après-midi. Son corps a été repêché avec l'aide d'un policier hors service avant d'être transporté à l'hôpital Nehru. Une enquête policière a été ouverte afin d'établir les circonstances entourant ce drame. Et puis la sécheresse qui frappe Maurice réduit fortement la capacité de production d'eau potable du pays. Chaque jour, près de 200 000 mètres cubes d'eau de moins sont produits par rapport à la normale. Des principaux réservoirs continuent de se vider tandis que les nappes phréatiques s'épuisent progressivement. Si les pluies ne reviennent pas rapidement, le réservoir de Marovacois pourrait atteindre un seuil critique dès le mois de septembre. Face à cette situation, les autorités préparent un durcissement des restrictions afin de préserver les réserves stratégiques du pays. À l'étranger, la bande de Gaza a été visée dimanche par des frappes israéliennes ayant fait au moins 9 morts selon la défense civile palestinienne. Ces frappes interviennent 2 jours après la signature par le Hamas et les États-Unis d'un accord prévoyant le désarmement du mouvement palestinien ainsi que le retrait de l'armée israélienne de Gaza. C'est ici que prend fin ce Flash Info. Merci de l'avoir suivi. 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
2: Bonsoir à tous, bienvenue dans cette page sportive. La judokate mauricienne Tracy Duran a réalisé un parcours solide dans la catégorie des plus de 78 kilos ce dimanche à Glasgow. Elle a débuté sa compétition par une victoire convaincante face à l'écossaise Sarah Adlington grâce à un yuko avant de s'incliner en quart de finale contre la néo-zélandaise Sydney Andrews par Ippon. Reversée en repêchage, la Mauricienne a parfaitement réagi en dominant la Seychelloise Amanda Payette par Ippon, se qualifiant ainsi pour le combat pour la médaille de bronze. Tracy Duran disputera son dernier combat de la journée à 19h de Maurice face à la Bahaméenne Cara Ana, avec l'ambition d'offrir à Maurice une nouvelle médaille en judo lors de ses Jeux du Commonwealth de Glasgow 2026. 28 ans après le sacre historique du boxeur Richard Sunny aux Jeux du Commonwealth de Kuala Lumpur en 1998, le judoka Rémi Feuillet a réécrit une page de l'histoire du sport mauricien. En Écosse, le Mauricien s'est imposé en finale de la catégorie des moins de 90 kilos, devenant ainsi le deuxième sportif mauricien à décrocher une médaille d'or aux Jeux du Commonwealth. L'entraîneur national de boxe qui a tenu à saluer l'exploit du judoka. À l'issue de la 9e journée des Jeux du Commonwealth 2026, l'Australie domine largement le tableau des médailles avec un impressionnant total de 158 récompenses, dont 65 en or. L'Angleterre occupe la 2e place avec 101 médailles, tandis que le Canada complète le podium avec 59. Dans le top 10, l'Inde confirme sa montée en puissance en 4e position devant l'Écosse, alors que le Nigeria reste la meilleure nation africaine avec 10 médailles d'or et une 6e place au classement général. De son côté, Maurice figure au 14e rang avec un total de 4 médailles, une médaille d'or, 2 d'argent et une de bronze. La délégation mauricienne devance plusieurs nations comme le Sri Lanka, les Samoa, Jersey, le Cameroun, les Fidji, la Grenade et la Dominique. Cette belle position est notamment portée par les performances de Rémi Feuillette, médaille d'or en judo, Noémie Alphonse, double médaillée d'argent, et du boxeur Mervyn Clare, médaille de bronze en boxe. Football à présent, Liverpool devra débuter la saison avec une défense décimée. Le nouvel entraîneur des Reds, Anthony Iraola, a confirmé que Joe Gomez, touché musculairement lors d'un match amical, sera absent pour la reprise. Son retour est toutefois espéré dans quelques semaines. Face aux blessures de Virgil van Dijk, Jérémy Jacquet, Giovanni Leoni et Gomez, le technicien espagnol compte s'appuyer sur les jeunes défenseurs du club dont les performances durant la préparation ont convaincu le staff. Et enfin, la tension monte entre l'UEFA et la FIFA. Selon la presse anglaise, l'instance européenne serait prête à lancer une motion de censure contre Gianni Infantino si le président de la FIFA refuse de démissionner. Les 55 fédérations membres de l'UEFA soutiendraient cette démarche qui fait suite au projet controversé de cession d'une partie des droits commerciaux de la Coupe du Monde à des investisseurs privés. L'UEFA estime avoir perdu confiance dans la direction actuelle de la FIFA, dénonçant un manque de transparence et de soutien au développement du football mondial. Voilà qui marque la fin de ce bulletin sportif. Merci de l'avoir suivi. 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

0: Vous êtes bien branchés, Radio 1, merci de votre fidélité, il est 18h. C'est parti pour le Grand Journal avec vous, Vince Bryan, bonsoir.
1: Bonsoir Louana, bonsoir à tous.
0: Vous démarrez avec les titres.
1: Les nouveaux démocrates condamnent avec force les circonstances entourant l'interpellation de Malina Tchinibash devant l'hôtel du gouvernement. Une intervention jugée inélégante et inappropriée par Xavier Fatlou. Pendant ce temps, la police affirme avoir agi selon la loi et rejette toute accusation infondée sur les réseaux sociaux. Finance Bill, le vote de Sidney Pierre contre la réforme des pensions est louable, selon Patrick Bellecour, qui estime qu'il est un véritable élu du peuple. Lino Morris dévoile ses priorités politiques et propose la création d'un appointment committee ainsi que la protection des lanceurs d'alerte dans les cas de corruption. Crise hydrique, 200 000 mètres cubes d'eau perdus chaque jour. Les autorités redoutent une situation sans précédent, tandis que des mesures restrictives sont envisagées. À l'étranger, afflux migratoire à Ceuta, au moins 72 personnes sont mortes en tentant de rejoindre l'enclave espagnole, selon les autorités locales. Le secrétaire des Nouveaux Démocrates, Xavier Fatlou, est catégorique. L'interpellation de Malina Tchinibash devant l'hôtel du gouvernement est inacceptable. S'il reconnaît que la police a le devoir de maintenir l'ordre public, il estime que cette mission doit être accomplie dans le respect des droits et de la dignité de chaque citoyen mauricien. Il réclame que toute la lumière soit faite sur les circonstances et les motifs de cette intervention musclée. Les Nouveaux Démocrates ont également publié un communiqué dans ce sens au cours de l'après-midi. Midi, écoutez sa déclaration.
2: Inélégant de la part de la police qui ouena trois policiers et une policière pour l'interpeller un petit mamzelle et qui se peut fausser, se peut trapper à trois policiers pour mettre devant la police. C'est très inélégant et inapproprié de la part de la police. Mon pensée, nous capable de faire bien mieux. Nous avons un policier qui est bien correct dans son pays là. Mon pensée, nous capable de faire le travail beaucoup plus humainement que dans la façon qu'ils ont fait une féali et qu'ils ont, qui s'en a qu'une de nous autres, ça a été l'autre là, mais au final, c'est un humain. Donc, je vise à agir comme un humain, parce que la population, il prend zut, il fait zut, paye zut comme un policier, et je vise à agir en tant qu'elle, et non pas en tant que voyou l'eau, c'est main qui peut enlever un dimoun.
1: Résistance et Alternative a également exprimé son désaccord avec la façon dont la police a procédé à cette interpellation et a appelé à sa libération immédiate un peu plus tôt au cours de l'après-midi. Les membres de ce parti politique qui fait partie de l'alliance gouvernementale ont rappelé avoir souvent été victimes de répression policière par le passé en raison de leur prise de position. Ils ont condamné ce type d'agissement. Après son interpellation puis sa libération, Malina Tchinibash a finalement quitté le poste de police de Pop-Hennessy en compagnie de ses proches avec ses effets personnels. Son homme de loi, maître Miguel Ramano, affirme que la situation s'est décantée. Selon lui, sa cliente n'a commis aucun acte illégal et était en droit de poursuivre son sit-in devant l'hôtel du gouvernement. À l'heure actuelle, Malina Tchinibash n'est toutefois pas revenue sur place pour reprendre son sit-in. Maître Miguel Ramano au micro de Shriya Sonassi.
3: On a fait une calmée, mais me rappelle encore une fois qu'il, pour moi, pas si bizarre aucune arrestation aujourd'hui, parce qu'il n'y a aucune raison valable. Une intervention de la police, je ne pas trop comprendre qui n'est arrivé moi-même, au cas de tout un pays dans l'institut bloc. Qui a fait qu'il me trigger ta intervention de la police là. Pour moi, Malina, si demain il retourne, ou même aujourd'hui, il retourne devant le Parlement pour continuer sur l'action pacifique, nous dans un pays démocratique, il dit pas fait non, il dit dégage. Pourquoi aujourd'hui, tout le monde me dit salut et courage, Malina, pour un du monde qui veut dire pour
1: de son côté, la police affirme que l'interpellation de Malina Tchinibash, qui menait un sit-in devant l'hôtel du gouvernement, est liée à l'installation d'une tente constituant une obstruction sur la voie publique. Selon les forces de l'ordre, elle avait été informée que cette installation n'était pas conforme à la loi et invitée à se rendre au poste de police de Pop-Hennessy afin de compléter les procédures requises. Face à son refus d'obtempérer, les policiers indiquent avoir été contraints de la faire monter dans leur véhicule. La police précise toutefois qu'elle a été verbalisée mais qu'elle n'a pas été placée en état d'arrestation. Dans un communiqué publié cet après-midi, les autorités appellent le public à faire preuve de retenue et à ne pas tirer de conclusions hâtives à partir des informations circulant sur les réseaux sociaux. Patrick Belcourt salue le geste de Sidney Pierre qui a voté contre la réforme de la pension vendredi au Parlement. Pour le leader d'En Avant Maurice, ce geste démontre qu'il est possible de faire de la politique avec plus de conviction. Patrick Belcourt est d'avis que Sidney Pierre a compris la vraie signification d'être un élu du peuple. Il s'attend à voir d'autres élus réagir. Écoutez sa déclaration.
4: La suite est très intéressante. Nous pouvons guetter jusqu'à côté ça, c'est un temps pour capable continuer manger banane dans des bouts. Donc nous pouvons guetter qui ça n'a, des mots pour une ministre, pour jouir et à n'importe qui prix ban confort ministériel. Donc la pression pour le ban les autres élus dans le Parlement. En tout cas, encore une fois, bravo et merci à Sidney Pierre.
1: Toujours sur le plan politique, Lino Maurice a présenté ses priorités qu'il estime nécessaires pour le pays. Le parti extra-parlementaire propose la création d'un appointment committee, l'abrogation de la Public Officers Protection Act et l'introduction d'un Public Interest Disclosure Act afin de protéger les lanceurs d'alerte. Une adresse électronique a également été mise en place pour permettre aux whistleblowers de signaler tout cas suspect de corruption. Dave Sonassi, membre du parti, indique qu'un délai a été fixé pour aborder ces axes prioritaires. Il s'est exprimé en conférence de presse vendredi.
5: Je sais tout le temps dire que les premières affaires, les premières choses qu'ils ont fait dans les premiers 15 jours, c'est l'appointment committee. Deuxième, c'est cancel POPA, Public Officials Protection Act. Et troisième chose, mettre en place un Public Interest Disclosure Act pour protéger en même temps les fonctionnaires whistleblowers qui peuvent dénoncer les affaires. Et dans les premiers 30 jours, 60 jours, Freedom of Information Act, les amis de là-bas.
1: Je vous le disais en titre, également la sécheresse qui frappe Maurice réduit fortement la capacité de production d'eau potable du pays. Chaque jour, près de 200 000 mètres cubes d'eau de moins sont produits par rapport à la normale. Les principaux réservoirs poursuivent leur baisse, tandis que les nappes phréatiques s'épuisent progressivement. Si les pluies ne reviennent pas rapidement, Maro-Vacois pourrait atteindre un seuil critique dès septembre. Face à cette situation, les autorités préparent un durcissement des restrictions afin de préserver les réserves stratégiques du pays. Les détails avec Rodney Pierre, lui.
6: Les derniers chiffres de la Central Water Authority illustrent l'ampleur de la crise. La production quotidienne d'eau est passée d'1 092 418 à 897 648 mètres cubes, soit une baisse de 17,8%, représentant un déficit de près de 195 000 mètres cubes par jour. Cette diminution s'explique par un déficit pluviométrique exceptionnel, alors qu'environ 70% des pluies hivernales étaient attendues à cette période. Seulement 37% ont été enregistrées. Les réserves souterraines s'épuisent elles aussi. Le principal réservoir du pays, Maro-Vacois, n'est plus rempli qu'à 41% de sa capacité et pourrait atteindre un niveau critique dès septembre. La Nicolière, qui alimente une grande partie du nord du pays, pourrait suivre en octobre. Pour préserver les stocks, le gouvernement envisage de nouvelles restrictions, notamment sur les centres de lavage, les nettoyeurs haute pression et certains usages non essentiels de l'eau potable.
1: Parlons tout à fait autre chose à présent, la marche des vocations de l'Église catholique qui s'est tenue cet après-midi au Tabor à Beaubassin. De nombreux jeunes ont répondu à l'appel du Seigneur, souligne l'évêque de Port-Louis, Jean-Michel Durone. Cette marche a rassemblé un grand nombre de participants venus renouveler leurs engagements envers l'Église et favoriser le dialogue avec les jeunes en quête de repères. Il est au micro de Shri Asonassi.
7: Une vocation, si nous pouvons dire, c'est une expérience qu'un jeune vit dans sa vie. Pour les lycées répondent. Parce que, comme on dit, ils répondent à l'appel qu'ils m'ont dit, préféré pour donner sa vie. Et croire qu'il y a un chemin qu'il est pour prendre là, pour un chemin bonheur pour lui. Et lui faire bonheur, ben, dis-moi, côté pour mettre au service. C'est ça, une vocation. Et une vocation, il demande nous, c'est-à-dire, pour les cas répondre, il vient discerner. Moi, Jonathan, il me prend des années, au moins, au bon, dizaines d'années pour qu'il reconnaisse, mais qui bon Dieu. Pour les cas mieux servir Jésus-Christ dans l'église. Voilà, l'île peut venir prête. Alors, il y a plusieurs types de vocations dans l'église catholique. Voilà.
1: 18h10 sur les ondes de Radio 1, nous passons à l'actualité à l'étranger. À Ceuta, au moins 72 personnes sont mortes en tentant de rejoindre l'enclave espagnole. Selon les autorités locales, entre 50 et 60 000 personnes ayant franchi la frontière ces derniers jours. Face à l'ampleur du drame et aux nombreuses questions encore sans réponse après l'afflux migratoire, l'association marocaine des droits humains réclame une enquête indépendante et met directement en cause les autorités marocaines. Pour l'association marocaine des droits humains, cette vague de départ révèle le profond malaise d'une partie de la jeunesse, chômage, vie chère et manque de perspective. Beaucoup de jeunes n'attendent plus qu'une chose, partir. L'autre critique, c'est le silence de l'État marocain. Et puis, alors qu'Israël a mené une nouvelle vague de frappes ce week-end dans la bande de Gaza, faisant au moins 10 morts, des attaques supposées cesser une fois le plan de désarmement enclenché. Le Premier ministre Benjamin Netanyahou ne s'est toujours pas exprimé publiquement sur le plan du Conseil de la paix pour Gaza après les annonces de Donald Trump. Voilà qui marque la fin de cette édition. Merci de l'avoir suivi. La suite, c'est en musique sur Radio 1.
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bonheur de vous retrouver, une fois n'est pas coutume, un dimanche pour le meilleur des années 80 et 90. Ludo qui n'est pas là ce week-end, mais l'on va en profiter quand même avec une très belle playlist. J'ai l'écran devant moi et de belles surprises à venir. Ça démarre avec Europe, The Final Countdown, c'est sur Radio 1. Bon dimanche soir.

un peu de Billy Joel, ça fait toujours du bien avec Uptown Girl, de revivre un peu ces bons souvenirs. Merci de passer ce moment-là avec nous. Johnny Come Home, Avalanche, ah ça faisait un moment ça qu'on n'avait pas écouté. Ou encore Joël Ursule, c'est sur Radio One, bonne soirée.

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face de rock voisine à George Duke ou encore Alan Théo. Et maintenant, place à Pet Shop Boys. C'est ça, cette variété des années 80 et 90 que l'on retrouve peu aujourd'hui, certes, mais c'est pour ça que l'on appelle ces deux décennies des décennies générationnelles qui nous ont marqués et qui marquent encore. Domino Dancing sur Radio One.

c'est peut-être la toute première fois que vous nous rejoignez. Et merci d'ailleurs de vous joindre à nous. Merci de votre fidélité. Pour ceux qui suivent Génération 80 et 90, depuis des semaines et des semaines, on enchaîne les bons souvenirs comme Ultra Naté.

0: dans Radio 1. Soyez les bienvenus, il est 19h. Les infos, Vince Bryan, bonsoir.
1: Bonsoir Andy, bonsoir à tous. Le secrétaire des Nouveaux Démocrates, Zafir Fatlou, est catégorique. L'interpellation de Malina Chinibash devant l'hôtel du gouvernement est inacceptable. S'il reconnaît que la police a le devoir de maintenir l'ordre public, il estime que cette mission doit être accomplie dans le respect des droits et de la dignité de chaque citoyen mauricien. Il réclama que toute la lumière soit faite sur les circonstances et les motifs de cette intervention musclée. Les Nouveaux Démocrates ont également publié un communiqué dans ce sens au cours de l'après-midi. Résistance et qu'Alternative a également exprimé son désaccord avec la façon dont la police a procédé à l'interpellation de Malina Chinibash et a appelé à sa libération immédiate plus tôt cet après-midi. Les membres de ce parti politique qui fait partie de l'alliance gouvernementale ont rappelé avoir souvent été victimes de répression policière par le passé en raison de leur prise de position. Ils ont condamné ce type d'agissement. Et puis Patrick Bellecour salue le geste de Sidney Pierre qui a voté contre la réforme de la pension vendredi au Parlement. Pour le leader d'En Avant Maurice, ce geste démontre qu'il est possible de faire de la politique avec plus de conviction. Patrick Bellecour est d'avis que Sidney Pierre a compris la vraie signification d'être un élu du peuple. Il s'attend à voir d'autres élus réagir. À l'étranger, en République démocratique du Congo, une nouvelle évasion spectaculaire relance les inquiétudes sur l'état des prisons en province. Au Kasaï, la maison carcérale de Luebo s'est retrouvée totalement vide après la fuite d'une cinquantaine de détenus. Les autorités évoquent une opération minutieusement préparée avec une possible implication d'agents des services de sécurité. Les recherches se poursuivent tandis que la population vit dans la crainte. Et c'est tout pour ce point info. Merci de l'avoir suivi. Retrouvez Andy pour la suite.
0: Merci Vince.
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fait plein de bisous à la façon de Tarkan. Nous nous souvenons encore du clip. Oh là là, trop bien. Quelles années, les années 90, ou encore un bond en arrière maintenant avec une certaine France Gall sur Radio 1.

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Un certain Jimmy Gassel, d'ailleurs, qui a repris ce titre. Il l'a retravaillé pour son album Métissage, sorti il y a 2 semaines. Il a repris Cheb Mami, mais là, c'était la version originale, bien sûr. Hein. Le thème de l'émission oblige, les années 80 et 90, pile même entre les deux décennies pour Cheb Mami, 1990. Bill Baxter débarque dans la playlist de Radio 1.

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apprécie Carlos Santana d'une autre façon. Avec ce titre, Maria Maria. Vous écoutez Radio One, génération 80-90. Et l'on bouge un peu plus avec Carapicho.

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0: Bonne soirée, vous écoutez Radio 1, il est 20h. Ce qu'il faut retenir de l'actualité, Vince Bryan, bonsoir.
1: Bonsoir Andy, bonsoir à tous. Le secrétaire des Nouveaux Démocrates, Zafir Fotlou, est catégorique. L'interpellation de Malina Chinibash devant l'hôtel du gouvernement est inacceptable. S'il reconnaît que la police a le devoir de maintenir l'ordre public, il estime que cette mission doit être accomplie dans le respect des droits et de la dignité de chaque citoyen mauricien. Il réclame que toute la lumière soit faite sur les circonstances et les motifs de cette intervention musclée. Les Nouveaux Démocrates ont également publié un communiqué dans ce sens au cours de l'après-midi. La police affirme que l'interpellation de Malina Chinibash, qui menait un sit-in devant l'hôtel du gouvernement, est liée à l'installation d'une tente constituant une obstruction sur la voie publique. Selon les forces de l'ordre, elle avait été informée que cette installation n'était pas conforme à la loi et invitée à se rendre au poste de police de Pop-Hennessy afin de compléter les procédures requises. Face à son refus d'obtempérer, les policiers indiquent avoir été contraints de la faire monter dans leur véhicule. La police précise toutefois qu'elle a été verbalisée mais qu'elle n'a pas été placée en état d'arrestation. Dans un communiqué publié cet après-midi, les autorités appellent le public à faire preuve de retenue et à ne pas tirer de conclusions hâtives à partir des informations circulant sur les réseaux sociaux. Et puis la sécheresse qui frappe Maurice réduit fortement la capacité de production d'eau potable du pays. Chaque jour, près de 200 000 mètres cubes d'eau de moins sont produits par rapport à la normale. Les principaux réservoirs poursuivent leur baisse tandis que les nappes phréatiques s'épuisent progressivement. Si les pluies ne reviennent pas rapidement, Morovakwa pourrait atteindre un seuil critique dès septembre. Face à cette situation, les autorités préparent un durcissement des sanctions afin de préserver les réserves stratégiques du pays. À l'étranger, un attentat suicide a visé un rassemblement à proximité d'une manifestation dans le district de Swat, dans le nord du Pakistan, faisant 7 morts et plus de 20 blessés, a-t-on appris ce dimanche 2 août auprès de la police. La personne impliquée a activé sa ceinture remplie d'explosifs, tuant 7 personnes, dont 4 policiers, et en blessant plus de 20, a déclaré à l'AFP un responsable de la police locale, Fida Hussein. Voilà qui marque la fin de ce point sur l'actualité. Merci de l'avoir suivi. Je vous retrouve à 21h.
0: Merci Vince.
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Andy McDowell, quel casting pour 4 mariages et un enterrement, et la bande originale surtout, hein. Love is all around, signé Wet Wet Wet, pour démarrer une nouvelle heure de génération 80 et 90. Chris Rea qui débarque aussi juste après Gilbert Montagnier.

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Plus rien ne les dérange sur le parking des Anges. Marc Lavoine, d'ici une dizaine de minutes, rendez-vous avec la séquence Slow dans Génération 80 et 90. Bee Gees sur Radio 1.

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1: Vous êtes les bienvenus sur Radio One, merci d'être là à 21h. Les infos, Vince Bryan, bonsoir.
2: Bonsoir Andy, bonsoir à tous. Le secrétaire des Nouveaux Démocrates, Zafir Fotlou, est catégorique. L'interpellation de Malina Chinibash devant l'hôtel du gouvernement est inacceptable. S'il reconnaît que la police a le devoir de maintenir l'ordre public, il estime que cette mission doit être accomplie dans le respect des droits et de la dignité de chaque citoyen mauricien. Il réclame que toute la lumière soit faite sur les circonstances et les motifs de cette intervention musclée. Les Nouveaux Démocrates ont également publié un communiqué dans ce sens au cours de l'après-midi. La police affirme que l'interpellation de Malina Chinibash, qui menait un sit-in devant l'hôtel du gouvernement, est liée à l'installation d'une tente constituant une obstruction sur la voie publique. Selon les forces de l'ordre, elle avait été informée que cette installation n'était pas conforme à la loi et invitée à se rendre au poste de police de Pop-Hennessy afin de compléter les procédures requises. Face à son refus d'obtempérer, les policiers indiquent avoir été contraints de la faire monter dans leur véhicule. La police précise toutefois qu'elle a été verbalisée mais qu'elle n'a pas été placée en état d'arrestation. Dans un communiqué publié cet après-midi, les autorités appellent le public à faire preuve de retenue et à ne pas tirer de conclusions hâtives à partir des informations circulant sur les réseaux sociaux. Et puis la sécheresse qui frappe Maurice réduit fortement la capacité de production d'eau potable du pays. Chaque jour, près de 200 000 mètres cubes d'eau de moins sont produits par rapport à la normale. Les principaux réservoirs poursuivent leur baisse tandis que les nappes phréatiques s'épuisent progressivement. Si les pluies ne reviennent pas rapidement, Morovakwa pourrait atteindre un seuil critique dès septembre. Face à cette situation, les autorités préparent un durcissement des sanctions afin de préserver les réserves stratégiques du pays. Et dans le monde, de nouvelles frappes israéliennes à travers la bande de Gaza ont fait au moins 13 morts, a indiqué ce dimanche 2 août la défense civile, quelques jours après l'annonce d'un accord sur le désarmement du mouvement islamiste Hamas et sur le retrait israélien du territoire palestinien. Voilà qui marque la fin de ce dernier point sur l'actualité. Merci de l'avoir suivi. L'info revient demain matin.
1: Merci Vince.
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On tamise les lumières et ça démarre tellement bien. Oulala, Rod Stewart, Have I Told You Lately. Mais là, c'est la romance à son apogée. On adore ça. Et coup d'œil sur la playlist, il y a encore mieux à venir sur Radio 1.

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ça fait des étincelles, hein. When Love and Hate Collide, signé Def Leppard sur Radio One. Très bonne soirée. Andy avec vous jusqu'à 22h. Jean-Jacques Goldman et George Benson.

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Kiss avec Forever, toujours à vos côtés. Merci de votre fidélité, la génération 80 et 90. Très bonne soirée et bonne nouvelle semaine à venir avec Radio 1. Bisous.

0: 22h.
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0: 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Il est 23h.
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